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0: 4 heures.
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0: serait peut-être même née.
1: Oui, mais on s'en fout.
0: Si Limoges était une ville tant soit peu intéressante, on fabriquerait certainement notre propre bière.
1: Ah, mais ça, ce serait bien par contre.
0: Si Limoges était une ville tant soit peu intéressante, on aurait une équipe de sport dont on serait fier.
1: Je crois qu'il y a une équipe de Quidditch.

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1: Bonjour à tous, l'essentiel de l'actualité, plus de 5000 gardes à vue depuis le début du mouvement dans les lycées. 87% concernent des mineurs, 1800 de personnes font l'objet de poursuites. Aujourd'hui, la grogne continue dans les lycées avec l'acte 3 de la mobilisation lycéenne et étudiante. Des mobilisations à Paris et dans une trentaine de villes. Les manifestants réclament notamment plus de moyens, des professeurs remplacés et de meilleures conditions d'études. Dans le même temps, une nouvelle journée de grève et de manifestation prévue le 5 novembre prochain. La CFDT, la CGT, Force ouvrière, l'UNSA et la FSU appellent à la mobilisation dans le public comme dans le privé. Les syndicats réclament notamment des mesures pour les salaires, les services publics, l'emploi et l'industrie. À quelques jours du premier tour de la primaire de la gauche, les 9 et 10 octobre, Raphaël Glucksmann apparaît en tête dans un sondage IFOP fiducial. Il est crédité de 11% au premier tour pour la présidentielle. Olivier Faure, Ségolène Royal, Jérôme Gage sont à 3%, Emmanuel Morel à 1%. Et enfin pour terminer, les Bleus ont renversé la Belgique hier soir au Stade de France. Menés 1-0 jusqu'à la 77e minute, les Français ont complètement retourné le match en quelques minutes. Le score final face à la Belgique, 4-1.
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1: Bonjour à tous, à la une de l'actualité, plus de 5000 gardes à vue depuis le début du mouvement dans les lycées, 87% concernent des mineurs, 1802 personnes font l'objet de poursuites. Aujourd'hui, la grogne continue dans les lycées avec l'acte 3 de la mobilisation lycéenne étudiante, des mobilisations à Paris et dans une trentaine de villes. Les manifestants réclament plus de moyens, des professeurs remplacés et de meilleures conditions d'études. Dans le même temps, une nouvelle journée de grève et de manifestation est prévue le 5 novembre prochain. La CFDT, la CGT, FO, l'UNSA et la FSU appellent à la mobilisation dans le public comme dans le privé. Les retraités et les jeunes sont aussi concernés. Les syndicats réclament des mesures pour les salaires, les services publics, l'emploi et l'industrie. À quelques jours du premier tour de la primaire de la gauche, les 9 et 10 octobre, soit ce vendredi et samedi, Raphaël Glucksmann apparaît en tête dans un sondage IFOP fiducial. Il est crédité de 11% au premier tour de la présidentielle. Olivier Faure, Ségolène Royal et Jérôme Guedj sont à 3%, Emmanuel Morel à 1%. Et puis en football, en Ligue des Nations, les Bleus ont renversé la Belgique hier soir au Stade de France, mené 1-0 jusqu'à la 77e minute. Les Bleus ont retourné le match en quelques minutes, score final 4-1 pour la France.
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1: Bonjour à tous, l'horoscope de ce mardi. On débute avec les béliers. Les échanges avec vos collègues sont chaleureux, vous prenez du plaisir au travail. Les taureaux en couple ou alors célibataires, montrez-vous tel que vous êtes, c'est comme ça qu'on vous aime. Gémeaux, vous avez le sens des affaires et vous savez garder la tête sur les épaules. Les cancers, vous êtes faciles à vivre. Actuellement, les cancers, tout le monde veut passer du temps avec vous. Lion, vos amis vous offrent une véritable bouffée d'oxygène. Vous êtes très bien entouré. Les vierges, aujourd'hui, aucune mauvaise nouvelle ne vient ternir votre joie de vivre. Vous êtes sur un petit nuage. Les balances, une journée mémorable vous attend. Les balances, tous vos souhaits se réaliseront en un claquement de doigts. Rien ni personne ne vous résistera. Les scorpions, vous allez avoir l'opportunité de vous démarquer des autres grâce à une proposition alléchante. Les sagittaires, optimisme et efficacité seront vos alliés pour cette journée, les sagittaires. Les capricornes, pour ce mardi, vous êtes beaucoup trop distraits pour des futilités. Reconcentrez-vous sur l'essentiel. Verseau, arrêtez de voir le verre à moitié vide. Les Verseaux, tout ne va pas si mal. Et enfin, les poissons, le mieux est l'ennemi du bien, les poissons. Ne soyez pas trop tatillons. Avec tout ça, belle journée, bon mardi.
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4: Le réseau lecture du Haut Limousin En Marche lance la 12e édition de la quinzaine d'animations. Du 10 au 31 octobre, retrouvez des expositions, des rencontres, ateliers, lectures et spectacles. Un événement gratuit ouvert à tous. Plus d'infos auprès des médiathèques du territoire. L'Amicale des anciens élèves de Tersanne fait son repas potée limousine ce samedi. Au programme apéritif à 11h, le repas à 12h30, le tarif 20€ pour les adultes, 10€ pour les enfants. Réservation au 05 55 60 72 46. Loto à Arnac-la-Poste. Ce samedi, l'association Les Amitiés Arnacoises vous propose de remporter l'un des nombreux lots et bons d'achat mis en jeu. Ouverture des portes à 19h, salle polyvalente, sur place, buvette et petite restauration, début des jeux à 20h30. Ce samedi, la Croix-Rouge Unité Locale de Bellac fait sa braderie d'automne. Rendez-vous de 9h à 16h30 à la Maison des Associations pour retrouver des vêtements hommes, femmes et enfants, mais aussi linge de maison et petites brocantes pour faire de bonnes affaires. Repas tête de veau à Bessines-sur-Gartempe. Ce samedi 10 octobre, le comité de jumelage avec l'Alsace vous attend à 19h, salle des congrès. Le menu complet est à 22€, 10€ pour les enfants. Inscription au 06 15 21 58 04. Au Dora, la Maison du Patrimoine organise la fête de l'automne ce dimanche de 8h à 18h. On se retrouve dans la Halle aux Grains et rue de Lausanne pour un grand vide-grenier, des stands de producteurs locaux, artisans, pépiniéristes et sur place de quoi vous restaurer. Dimanche 11 octobre toujours, l'ensemble vocal Melodica vous invite pour un concert pour la vie. Dans le cadre du mois Octobre Rose et de la lutte contre le cancer du sein, on vous propose un atelier explicatif autour de la palpation, le concert à 16h avec les ensembles Melodica, Cantoche de la Mondo et Belle Aventura. À la fin de la représentation, le verre de l'amitié est offert, l'entrée est libre. Réservez dès maintenant pour la soirée Paella à Morterolles-sur-Sem. Samedi 17 octobre, on se retrouve à 20h à la salle des fêtes pour un menu tout compris à 30€ par personne. Inscription auprès de l'association Passeport pour l'amitié au 06 99 16 44 43.
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1: Bonjour à tous, nous sommes le 6 octobre, c'est l'occasion de souhaiter une bonne fête aux Bruno. Ce sont des hommes élégants et souples, ils restent à l'écoute des autres sans forcément les juger, ils préfèrent les aider à se remettre sur le droit chemin plutôt que les accabler de critiques. Gourmands, les Bruno ont des difficultés à maîtriser leur appétit, ils aiment mettre leurs papilles à l'épreuve de nouvelles saveurs, ils ont tendance à manger quand ils se sentent stressés ou déprimés. Ça s'est passé un 6 octobre 1955, présentation au salon de l'auto de la Citroën D. 1979, Jean-Paul II est le premier pape reçu à la Maison Blanche à Washington. 1985, Alain Prost devient le premier français champion du monde de Formule 1. 1995, attentat à Paris près de la station de métro Maison Blanche dans le

0: 13e, bilan 13 blessés. 2007 en rugby, en quart de finale de la Coupe du Monde, victoire de la France contre la Nouvelle-Zélande, 18-20. Et puis en 2010, on note la disparition de Colette Renard dans les Yvelines, chanteuse populaire dans les années 60 et 70 et comédienne. Elle a incarné au théâtre Irma dans Irma la Douce et Rachel dans la série télé Plus belle la vie. Voici les anniversaires célèbres. Marion Josserand, qui vient de Saint-Martin-d'Air dans l'Isère, skieuse française. Un an de plus également pour l'auteur, compositeur, interprète Dominique A et pour l'actrice Sophie Duez, née à Nice. Avant de se quitter, le dicton du jour, quand on sème à la Saint-Bruno, la rouille y mettra bientôt. Passez une excellente journée, à demain.
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2: On ne choisit pas la même couleur pour un bureau à la maison que pour un bureau professionnel. En effet, ce dernier doit apporter une ambiance sereine et un climat favorable au travail et à la concentration. Alors, quelle couleur de peinture choisir justement pour son bureau professionnel? Le bleu est idéal pour un bureau car c'est une couleur qui favorise la concentration. Choisissez deux tonalités complémentaires comme le bleu outre-mer et le bleu ciel. Vous pouvez peindre les murs parallèles au bureau dans la première couleur et les murs latéraux dans la deuxième. Pour les portes, les placards et autres encadrements, choisissez un vernis acajou pour apporter de la chaleur. Vous pouvez utiliser une frise de papier peint, imitation bois, pour créer une corniche sur le mur. Enfin, pensez également aux couleurs bleues qui comportent une touche de gris.

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1: Bonjour à tous, à la une de l'actualité, plus de 5000 gardes à vue depuis le début du mouvement dans les lycées, 87% concernent des mineurs, 1802 personnes font l'objet de poursuites. Aujourd'hui, la grogne continue dans les lycées avec l'acte 3 de la mobilisation lycéenne étudiante, des mobilisations à Paris et dans une trentaine de villes. Les manifestants réclament plus de moyens, des professeurs remplacés et de meilleures conditions d'études. Dans le même temps, une nouvelle journée de grève et de manifestation est prévue le 5 novembre prochain. La CFDT, la CGT, FO, l'UNSA et la FSU appellent à la mobilisation dans le public comme dans le privé. Les retraités et les jeunes sont aussi concernés. Les syndicats réclament des mesures pour les salaires, les services publics, l'emploi et l'industrie. À quelques jours du premier tour de la primaire de la gauche, les 9 et 10 octobre, soit ce vendredi et samedi, Raphaël Glucksmann apparaît en tête dans un sondage IFOP fiducial. Il est crédité de 11% au premier tour de la présidentielle. Olivier Faure, Ségolène Royal et Jérôme Guedj sont à 3%. Emmanuel Morel à 1%. Et puis en football, en Ligue des Nations, les Bleus ont renversé la Belgique hier soir au Stade de France, mené 1-0 jusqu'à la 77e minute. Les Bleus ont retourné le match en quelques minutes. Score final 4-1 pour la France.
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2: Bonjour, c'est Blandine de la Papote, le tiers-lieu de Saint-Sulpice-les-Feuilles, ouvert du lundi au vendredi de 9h à midi, puis de 14h à 17h30. Comme tous les 15 jours, je vous emmène faire un petit tour chez nous pour vous présenter le programme. Je vous ai déjà dit que le tiers-lieu La Papote, c'est un endroit où on peut apprendre des choses, se divertir, travailler, organiser soi-même des événements et rencontrer du monde. Je vous ai aussi déjà dit que La Papote est co-gérée par la commune de Saint-Sulpice-les-Feuilles et l'association Les Amis de La Papote. Mais je crois que je ne vous ai pas encore parlé plus en détail de l'association Les Amis de La Papote. Elle est née en 2022 grâce à des habitants et habitantes qui voulaient compléter ce qu'allait proposer la mairie à La Papote. Ici, à l'association, quand on parle de son objectif, on dit « faire se croiser les pas de celles et ceux qui ne se croisent pas ». Parce qu'on part du principe que plus on se connaît sur un territoire, mieux on vit ensemble. Par exemple, si Marine sait que Jean est le cousin du beau-père de son frère, eh bien d'une certaine façon, Marine va plus facilement donner son soutien à Jean s'il en a besoin, car elle connaît quelqu'un qui le connaît. S'il arrivait quelque chose à Jean, elle ferait probablement plus facilement preuve de solidarité, parce qu'elle le connaît de loin. D'ailleurs, cet objectif de mieux vivre sur notre territoire est aussi celui de la mairie, et donc de la Papote dans son ensemble. Et attention, sans jamais faire concurrence à ce que font déjà les autres associations et commerces du coin. L'association Les Amis de la Papote, c'est 4 coprésidents et coprésidentes qui la dirigent, 13 membres actifs qui réfléchissent au planning, au fonctionnement et proposent des activités, et une trentaine de bénévoles qui aident régulièrement pour les événements et proposent des ateliers gratuitement. Nous avons une centaine d'adhérents et adhérentes. C'est fou tout ce monde, non? Et maintenant en détail, le programme de la Papote pour les 2 premières semaines d'octobre. Ces activités sont gratuites, sauf si on le précise, et ont lieu chez nous au 9 rue du Commerce, à Saint-Sulpice-les-Feuilles. Certaines sont sur inscription et d'autres avec entrée libre. Mardi 6 et 13 octobre, de 9h30 à 11h30, les séances de découverte d'Internet continuent dans le cadre des matinées seniors organisées par le département de la Haute-Vienne. Sortez vos calepins, je vous donne le numéro pour avoir plus d'informations et vous inscrire. 05 55 14 24 77. Si vous n'avez pas eu le temps de noter le numéro, appelez la Papote. Vous vous souvenez, en septembre, il y a eu une séance de relaxation au son du handpan. Eh bien, Martial propose cette fois une initiation à cet instrument tout rond, au son si doux, le jeudi 8 octobre de 19h à 20h. C'est un atelier avec libre participation qui sera reversé à l'association pour la soutenir. Lundi 12 octobre de 14h à 16h, il y aura une papote des pros entre artistes. C'est un rendez-vous où les artistes qui le souhaitent se rencontrent pour partager leurs conseils professionnels, leurs questionnements et leurs coups de cœur artistiques. C'est aussi un temps pour voir ce que la Papote peut leur apporter concrètement. Mercredi 13 octobre, 2 propositions qui se suivent. De 13h30 à 14h, présentation de Google Agenda et de ses multiples fonctionnalités par Jérémy, un bénévole informaticien de la Papote. Puis de 14h à 16h, les gendarmes en charge de la lutte contre les cybermenaces viendront vous expliquer comment renforcer votre vigilance face aux menaces d'Internet. Ensuite, les ateliers qui ont lieu régulièrement à la Papote. L'aide aux démarches administratives en ligne, c'est tous les mardis à partir de 10h, sur inscription. Le club franglais, pour discuter en anglais et en français, c'est tous les vendredis de 10h à midi. Le club d'échecs, c'est tous les mercredis de 14h à 16h. Et oui, on reste sur les mercredis finalement, à la demande des jeunes qui y participent. Et d'ailleurs, je peux vous dire que ces petits jeunes, ils vont vous challenger parce qu'ils ont déjà un sacré niveau. Le déjeuner partagé aura lieu le mercredi 7 octobre à midi. On apporte un plat, un dessert ou une boisson et on mange ensemble. Au café d'entraide numérique, vous êtes reçus par des bénévoles spécialistes de l'informatique qui vous aident à comprendre ou à faire ce dont vous avez besoin. C'est sur inscription le mardi 13 octobre de 10h à 12h. Et bien voilà, vous avez le programme. Le mois passé, les enfants de l'atelier Parents-enfants ont décoré l'armoire à livres qui sera bientôt installée devant la papote. Dans cette boîte à trésors, vous pourrez trouver et déposer des livres pour enfants. Le petit rappel habituel. À la papote, nous vous prêtons un ordinateur si vous en avez besoin. Il y a aussi une borne de recharge pour véhicules électriques. Et toujours, toujours, les sourires des salariés. Vous pouvez nous contacter au 05 55 60 06 69. Ou par mail à bonjour@lapapote.com, tout attaché et un seul T à la papote. À très bientôt à la papote et merci RMJ.
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1: Bonjour à tous, l'horoscope de ce mardi. On débute avec les béliers. Les échanges avec vos collègues sont chaleureux, vous prenez du plaisir au travail. Les taureaux, en couple ou alors célibataire, montrez-vous tel que vous êtes, c'est comme ça qu'on vous aime. Gémeaux, vous avez le sens des affaires et vous savez garder la tête sur les épaules. Les cancers, vous êtes facile à vivre. Actuellement, les cancers, tout le monde veut passer du temps avec vous. Lion, vos amis vous offrent une véritable bouffée d'oxygène. Vous êtes très bien entouré. Les vierges, aujourd'hui, aucune mauvaise nouvelle ne vient ternir votre joie de vivre. Vous êtes sur un petit nuage. Les balances, une journée mémorable vous attend. Les balances, tous vos souhaits se réaliseront en un claquement de doigts. Rien ni personne ne vous résistera. Les scorpions, vous allez avoir l'opportunité de vous démarquer des autres grâce à une proposition alléchante. Les sagittaires, optimisme et efficacité seront vos alliés pour cette journée, les sagittaires. Les capricornes, pour ce mardi, vous êtes beaucoup trop distraits pour des futilités. Reconcentrez-vous sur l'essentiel. Verseau, arrêtez de voir le verre à moitié vide. Les Verseau, tout ne va pas si mal. Et enfin, les poissons, le mieux est l'ennemi du bien. Les poissons, ne soyez pas trop tatillons. Avec tout ça, belle journée, bon mardi.
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4: Le réseau lecture du Haut Limousin en marche lance la 12e édition de la quinzaine d'animations. Du 10 au 31 octobre, retrouvez des expositions, des rencontres, ateliers, lectures et spectacles. Un événement gratuit ouvert à tous. Plus d'infos auprès des médiathèques du territoire. L'Amicale des anciens élèves de Tersanne fait son repas potée limousine ce samedi. Au programme apéritif à 11h, le repas à 12h30, le tarif 20€ pour les adultes, 10€ pour les enfants. Réservation au 05 55 60 72 46. Loto à Arnac-la-Poste. Ce samedi, l'association Les Amitiés Arnacoises vous propose de remporter l'un des nombreux lots et bons d'achat mis en jeu. Ouverture des portes à 19h, salle polyvalente, sur place, buvette et petite restauration, début des jeux à 20h30. Ce samedi, la Croix-Rouge, unité locale de Bellac, fait sa braderie d'automne. Rendez-vous de 9h à 16h30 à la Maison des Associations pour retrouver des vêtements hommes, femmes et enfants, mais aussi linge de maison et petites brocantes pour faire de bonnes affaires. Repas tête de veau à Bessines-sur-Gartempe. Ce samedi 10 octobre, le comité de jumelage avec l'Alsace vous attend à 19h, salle des congrès. Le menu complet est à 22€, 10€ pour les enfants. Inscription au 06 15 21 58 04. Au Dora, la Maison du Patrimoine organise la fête de l'automne ce dimanche de 8h à 18h. On se retrouve dans la Halle aux Grains et rue de Lausanne pour un grand vide-grenier, des stands de producteurs locaux, artisans, pépiniéristes et sur place de quoi vous restaurer. Dimanche 11 octobre toujours, l'ensemble vocal Melodica vous invite pour un concert pour la vie. Dans le cadre du mois Octobre Rose et de la lutte contre le cancer du sein, on vous propose un atelier explicatif autour de la palpation, le concert à 16h avec les ensembles Melodica, Cantoche de la Mondo et Belle Aventura. À la fin de la représentation, le verre de l'amitié est offert, l'entrée est libre. Réservez dès maintenant pour la soirée Paella à Morterolles-sur-Sem. Samedi 17 octobre, on se retrouve à 20h à la salle des fêtes pour un menu tout compris à 30€ par personne. Inscription auprès de l'association Passeport pour l'amitié au 06 99 16 44 43.
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1: Bonjour à tous, nous sommes le 6 octobre, c'est l'occasion de souhaiter une bonne fête aux Bruno. Ce sont des hommes élégants et souples, ils restent à l'écoute des autres sans forcément les juger, ils préfèrent les aider à se remettre sur le droit chemin plutôt que les accabler de critiques. Gourmands, les Bruno ont des difficultés à maîtriser leur appétit, ils aiment mettre leurs papilles à l'épreuve de nouvelles saveurs, ils ont tendance à manger quand ils se sentent stressés ou déprimés. Ça s'est passé un 6 octobre 1955, présentation au salon de l'auto de la Citroën DS. 1979, Jean-Paul II est le premier pape reçu à la Maison Blanche à Washington. 1985, Alain Prost devient le premier français champion du monde de Formule 1. 1995, attentat à Paris près de la station de métro Maison Blanche dans le 13e, bilan 13 blessés. 2007, en rugby, en quart de finale de la Coupe du Monde, victoire de la France contre la Nouvelle-Zélande, 18-20. Et puis en 2010, on note la disparition de Colette Renard dans les Yvelines, chanteuse populaire dans les années 60 et 70 et comédienne. Elle a incarné au théâtre Irma dans Irma la Douce et Rachel dans la série télé Plus belle la vie. Voici les anniversaires célèbres. Marion Josserand qui vient de Saint-Martin-d'Hères dans l'Isère, skieuse française. Un an de plus également pour l'auteur, compositeur, interprète Dominique A et pour l'actrice Sophie Duez, née à Nice. Avant de se quitter, le dicton du jour, quand on sème à la Saint-Bruno, la rouille y mettra bientôt. Passez une excellente journée, à demain.

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1: Depuis 2023, les règles de tri ont changé en France. Désormais, dans la poubelle jaune peuvent aller tous les emballages. Et en Corrèze, cette nouvelle méthode de tri a des conséquences, note Jean-François Labatte. Il est président de Tulaglo, mais aussi vice-président du CITOM 19, le syndicat mixte pour le transport et le traitement des ordures ménagères.
2: On a 2000 tonnes de plus de récupérées. Par contre, on a eu des refus de tri qui ont aussi augmenté de 1000 tonnes. Donc en fin de compte, à l'extension du tri, on n'a gagné que 1000 tonnes. Cette extension est bénéfique parce que les gens trient plus. Par contre, on s'est aperçu qu'il y avait une qualité du tri qui était à améliorer. Et donc tout ça a un coût financier aussi, c'est-à-dire que ces refus de tri nous coûtent 900 000 euros de plus que quand on a commencé.
1: Ainsi, une nouvelle communication a été mise en place par le CITOM 19, explique Pierre Pittman, le directeur du syndicat.
3: Dans un premier temps, c'est une campagne plutôt pédagogique et informationnelle, de l'affichage dans des abribus, dans des journaux communaux, de la diffusion sur le web. Ensuite, au vu des résultats, c'est vrai que si le taux de refus continue à se maintenir ou à augmenter, il y aura certainement des contrôles de bac et de la qualité du tri à l'habitant.
1: Communication afin de mieux aider les citoyens à mieux prendre conscience de ce que sont leurs déchets.
3: Souvent, on assimile le bac jaune à une matière, alors que c'est au produit emballage qu'il faut l'associer. Et donc, c'est pas parce que c'est dans un matériau, comme du plastique ou de l'acier, que ça va dans le bac jaune. C'est parce que c'est un emballage que ça va dans le bac jaune. C'est la façon d'intégrer le message de tri qu'il faut revoir. On a toujours communiqué sur l'emballage se recycle et se met dans le bac jaune, mais avec les extensions de consignes et tous les emballages en plastique se recyclent, le mot plastique a parfois été assimilé à la matière plastique, par exemple. Ça peut être aussi le cas sur le textile ou sur d'autres produits. Une pile est

0: un acier, mais ça n'est pas un emballage. Donc c'est vraiment le fait que l'emballage soit recyclable et le bac jaune est fait pour l'emballage.
1: Parce que le tri doit se faire selon des règles strictes, poursuit encore Jean-François Labatte.
2: Une basket, une brosse à dents, ce n'est pas à mettre dans le bac jaune. Par contre, vous ne pouvez pas non plus empiler une boîte en carton, une bouteille, un yaourt. Vous ne pouvez pas empiler, il faut les mettre en vrac, il faut les mettre un par un. Ensuite, il ne faut pas mettre des emballages pleins. Une bouteille d'eau avec la moitié de l'eau, c'est pas bon. Il faut la mettre vide. Bien sûr, un yaourt, c'est vide. Même s'il n'est pas propre, il faut qu'il soit vide. Et puis après, voilà, on ne doit pas retrouver des petites bouteilles de gaz, des sacs opaques aussi, un sac opaque noir. On ne sait pas ce qu'il y a dedans, donc ça fait un refus de tri.
1: Un refus de tri, cela veut concrètement dire que l'emballage va être brûlé alors qu'il aurait pu intégrer une filière de recyclage.
2: Ça fait des surcoûts, donc on doit retrier et parfois on doit les mettre ailleurs. Et donc c'est une perte parce que nous, on est accompagné par Citeo, qui est un organisme qui nous accompagne pour tout ce qui est le recyclage. Et donc plus on est performant, plus on est accompagné. Et donc cet accompagnement permet de maîtriser la facture du citoyen sur les ordures.
1: Cette facture, les élus en charge du transport et du traitement des déchets souhaitent surtout qu'elle ne s'alourdisse pas.
2: L'enjeu, c'est déjà de la maintenir. Et bien évidemment, à terme, si elle pouvait baisser, ça serait encore mieux. Mais avec toutes les réglementations qui sont en vigueur pour inciter à trier et aussi ce qu'il nous reste à faire, on est plus dans la maîtrise des coûts pour le citoyen. Et bien évidemment, nous, notre objectif, c'est qu'une fois que le citoyen a bien compris tout le système, qu'on puisse lui réduire sa facture.
1: Aussi, cette campagne de communication vise encore et toujours à ce que nous prenions conscience collectivement de l'importance de bien trier nos déchets.
2: Quand on fait mal le travail, on est moins bien récompensé. Et donc là, ces refus de tri font que, on a moins de subventions et deux, c'est de la matière qui est perdue. Et donc c'est de la matière qui n'est pas recyclée, qui n'est pas réemployée.
1: Or, selon Antoine André, directeur régional de Citeo, l'éco-organisme qui accompagne les collectivités dans le traitement et le recyclage des déchets, il est des endroits où, dans nos poubelles, nous pouvons encore aller plus loin.
3: On progresse, il faut continuer à progresser parce qu'on sait qu'il reste des emballages encore dans notre poubelle noire, dans la poubelle des ordures ménagères qui va sur les unités de valorisation énergétique. Ces emballages, on peut les prendre et les mettre plutôt dans le bac jaune parce que c'est là où est leur place. En les mettant dans le bac jaune, on va permettre de leur donner une deuxième vie, ils vont être recyclés et ensuite on va refabriquer des nouveaux produits grâce à ces emballages usagés.
1: Alors qu'on se le dise, devant notre poubelle, posons-nous une seule question. Est-ce un emballage? Si la réponse est oui, alors ça peut aller dans le bac jaune. Si c'est non, d'autres questions peuvent se poser comme est-ce un papier, un journal, un carton, du verre, avant de ne le jeter dans la poubelle noire. Olivier Serac, RGB pour le Graal.
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2: Bonjour à tous, à la une de l'actualité, pancarte et point levé, acte 3 de la mobilisation lycéenne et étudiante aujourd'hui. Des mobilisations sont prévues dans une trentaine de villes en France, à Tours, à Rennes, à Marseille ou encore à Paris aussi depuis la place de la République à partir de 14h. Un rassemblement appuyé par les syndicats enseignants pour la première fois. Les manifestants réclament plus de moyens, des professeurs remplacés et de meilleures conditions d'études. Les blocages de lycées continuent ce matin. Plus de 5000 gardes à vue ont été recensés depuis le début du mouvement dans les lycées. 87% concernent des mineurs. À noter aussi, le nombre de blessés s'élève à 715 chez les forces de l'ordre, à 215 chez les élèves. 10 enquêtes ont été ouvertes par l'IGPN à la police des polices. Dans le même temps, une nouvelle journée de grève et de manifestation est prévue le 5 novembre prochain. La CFDT, la CGT, FO, l'UNSA et la FSU appellent à la mobilisation dans le public comme dans le privé. Les retraités et les jeunes sont aussi concernés. Les syndicats réclament des mesures pour les salaires, les services publics, l'emploi et l'industrie. Et puis en football, l'équipe de France a battu la Belgique hier soir au Stade de France en Ligue des Nations. Victoire 4-1 pour nos Bleus. Ils étaient menés 1-0 à un quart d'heure de la fin.
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1: Bonjour à tous, l'horoscope de ce mardi. On débute avec les béliers. Les échanges avec vos collègues sont chaleureux, vous prenez du plaisir au travail. Les taureaux en couple ou alors célibataires, montrez-vous tel que vous êtes, c'est comme ça qu'on vous aime. Gémeaux, vous avez le sens des affaires et vous savez garder la tête sur les épaules. Les cancers, vous êtes facile à vivre. Actuellement, les cancers, tout le monde veut passer du temps avec vous. Lion, vos amis vous offrent une véritable bouffée d'oxygène. Vous êtes très bien entouré. Les vierges, aujourd'hui, aucune mauvaise nouvelle ne vient ternir votre joie de vivre. Vous êtes sur un petit nuage. Les balances, une journée mémorable vous attend. Les balances, tous vos souhaits se réaliseront en un claquement de doigts. Rien ni personne ne vous résistera. Les scorpions, vous allez avoir l'opportunité de vous démarquer des autres grâce à une proposition alléchante. Les sagittaires, optimisme et efficacité seront vos alliés pour cette journée, les sagittaires. Les capricornes, pour ce mardi, vous êtes beaucoup trop distraits pour des futilités. Reconcentrez-vous sur l'essentiel. Verseau, arrêtez de voir le verre à moitié vide. Les Verseau, tout ne va pas si mal. Et enfin, les poissons, le mieux est l'ennemi du bien. Les poissons, ne soyez pas trop tatillons. Avec tout ça, belle journée, bon mardi.

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2: Le réseau lecture du Haut Limousin En Marche lance la 12e édition de la quinzaine d'animations. Du 10 au 31 octobre, retrouvez des expositions, des rencontres, ateliers, lectures et spectacles. Un événement gratuit ouvert à tous. Plus d'infos auprès des médiathèques du territoire. L'Amicale des anciens élèves de Tersanne fait son repas Poté Limousine ce samedi. Au programme apéritif à 11h, le repas à 12h30. Le tarif 20€ pour les adultes, 10€ pour les enfants. Réservation au 05 55 60 72 46. Loto à Arnac-la-Poste. Ce samedi, l'association Les Amitiés Arnacoises vous propose de remporter l'un des nombreux lots et bons d'achat mis en jeu. Ouverture des portes à 19h, salle polyvalente. Sur place, buvette et petite restauration. Début des jeux à 20h30. Ce samedi, la Croix-Rouge, unité locale de Bellac, fait sa braderie d'automne. Rendez-vous de 9h à 16h30 à la Maison des Associations pour retrouver des vêtements hommes, femmes et enfants, mais aussi linge de maison et petites brocantes pour faire de bonnes affaires. Repas tête de veau à Bessines-sur-Gartempe. Ce samedi 10 octobre, le comité de jumelage avec l'Alsace vous attend à 19h, salle des congrès. Le menu complet est à 22€, 10€ pour les enfants. Inscription au 06 15 21 58 04. Au Dora, la Maison du Patrimoine organise la fête de l'automne ce dimanche de 8h à 18h. On se retrouve dans la Halle aux Grains et rue de Lausanne pour un grand vide-grenier, des stands de producteurs locaux, artisans, pépiniéristes et sur place de quoi vous restaurer. Dimanche 11 octobre toujours, l'ensemble vocal Melodica vous invite pour un concert pour la vie. Dans le cadre du mois Octobre Rose et de la lutte contre le cancer du sein, on vous propose un atelier explicatif autour de la palpation, le concert à 16h avec les ensembles Melodica, Cantoche de la Mondo et Belle Aventura. À la fin de la représentation, le verre de l'amitié est offert, l'entrée est libre. Réservez dès maintenant pour la soirée Paella à Morterolles-sur-Sem. Samedi 17 octobre, on se retrouve à 20h à la salle des fêtes pour un menu tout compris à 30€ par personne. Inscription auprès de l'association Passeport pour l'amitié au 06 99 16 44 43.
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5: Bonjour à tous, nous sommes le 6 octobre, c'est l'occasion de souhaiter une bonne fête aux Bruno. Ce sont des hommes élégants et souples, ils restent à l'écoute des autres sans forcément les juger, ils préfèrent les aider à se remettre sur le droit chemin plutôt que les accabler de critiques. Gourmands, les Bruno ont des difficultés à maîtriser leur appétit, ils aiment mettre leurs papilles à l'épreuve de nouvelles saveurs, ils ont tendance à manger quand ils se sentent stressés ou déprimés. Ça s'est passé un 6 octobre 1955, présentation au salon de l'auto de la Citroën DS. 1979, Jean-Paul II est le premier pape reçu à la Maison Blanche à Washington. 1985, Alain Prost devient le premier français champion du monde de Formule 1. 1995, attentat à Paris près de la station de métro Maison Blanche dans le 13e, bilan 13 blessés. 2007, en rugby, en quart de finale de la Coupe du Monde, victoire de la France contre la Nouvelle-Zélande, 18-20. Et puis en 2010, on note la disparition de Colette Renard dans les Yvelines, chanteuse populaire dans les années 60 et 70 et comédienne. Elle a incarné au théâtre Irma dans Irma la Douce et Rachel dans la série télé Plus belle la vie. Voici les anniversaires célèbres. Marion Josserand qui vient de Saint-Martin-d'Air dans l'Isère, skieuse française. Un an de plus également pour l'auteur, compositeur, interprète Dominique A et pour l'actrice Sophie Duez, née à Nice. Avant de se quitter, le dicton du jour, quand on sème à la Saint-Bruno, la rouille y mettra bientôt. Passez une excellente journée, à demain.
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6: Bonjour à tous, les programmes télé, la télévision pour ce soir mardi. On débute avec la chaîne TF1 qui nous propose ce soir le jeu Koh-Lanta All-Stars diffusé dès 21h10 à la même heure sur France 2. Documentaire Après la colère. Sur France 3, place à la série La Stagiaire diffusée dès 21h10. Sur la chaîne France 5, documentaire Poulet Mania. Sur la chaîne M6, place à la série 911 diffusée dès 21h10. sur la chaîne TMC. Rendez-vous avec le magazine 21h Média, spécial Les Scandales de Madonna. Sur la chaîne TF1 Série Film, rendez-vous avec la série Camping Paradis à partir de 21h10. Et enfin, pour terminer, rendez-vous par exemple ce soir sur la chaîne Sister avec le film Les Dons, Pipi et Oli à partir de 21h10. Avec tout ça, bonne soirée télé.

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1: Depuis 2023, les règles de tri ont changé en France. Désormais, dans la poubelle jaune peuvent aller tous les emballages. Et en Corrèze, cette nouvelle méthode de tri a des conséquences, note Jean-François Labatte. Il est président de Tulaglo, mais aussi vice-président du CITOM 19, le syndicat mixte pour le transport et le traitement des ordures ménagères.
2: On a 2000 tonnes de plus de récupérées. Par contre, on a eu des refus de tri qui ont aussi augmenté de 1000 tonnes. Donc en fin de compte, à l'extension du tri, on n'a gagné que 1000 tonnes. Cette extension est bénéfique parce que les gens trient plus. Par contre, on s'est aperçu qu'il y avait une qualité du tri qui était à améliorer. Et donc tout ça a un coût financier aussi, c'est-à-dire que ces refus de tri nous coûtent 900 000 euros de plus que quand on a commencé.
1: Ainsi, une nouvelle communication a été mise en place par le CITOM 19, explique Pierre Pittman, le directeur du syndicat.
3: Dans un premier temps, c'est une campagne plutôt pédagogique et informationnelle de l'affichage dans des abribus, dans des journaux communaux, de la diffusion sur le web. Ensuite, au vu des résultats, c'est vrai que si le taux de refus continue à se maintenir ou à augmenter, il y aura certainement des contrôles de bac et de la qualité du tri à l'habitant.
1: Communication afin de mieux aider les citoyens à mieux prendre conscience de ce que sont leurs déchets.
3: Souvent, on assimile le bac jaune à une matière, alors que c'est au produit emballage qu'il faut l'associer. Et donc, c'est pas parce que c'est dans un matériau, comme du plastique ou de l'acier, que ça va dans le bac jaune. C'est parce que c'est un emballage que ça va dans le bac jaune. C'est la façon d'intégrer le message de tri qu'il faut revoir. On a toujours communiqué sur l'emballage se recycle et se met dans le bac jaune, mais avec les extensions de consignes et tous les emballages en plastique se recyclent, le mot plastique a parfois été assimilé à la matière plastique, par exemple. Et ça peut être aussi le cas sur le textile ou sur d'autres produits. Une pile est en acier, mais ça n'est pas un emballage. Donc c'est vraiment le fait que l'emballage soit recyclable et le bac jaune est fait pour l'emballage.
1: Parce que le tri doit se faire selon des règles strictes, poursuit encore Jean-François Labatte.
2: Une basket, une brosse à dents, ce n'est pas à mettre dans le bac jaune. Par contre, vous ne pouvez pas non plus empiler une boîte en carton, une bouteille, un yaourt. Vous ne pouvez pas empiler, il faut les mettre en vrac, il faut les mettre un par un. Ensuite, il ne faut pas mettre des emballages pleins. Une bouteille d'eau avec la moitié de l'eau, c'est pas bon, il faut la mettre vide. Bien sûr, un yaourt, c'est vide, même s'il n'est pas propre, il faut qu'il soit vide. Et puis après, voilà, on ne doit pas retrouver des petites bouteilles de gaz, des sacs opaques aussi, un sac opaque.

0: pack noir, voilà, on ne sait pas ce qu'il y a dedans, donc ça fait un refus de tri.
1: Un refus de tri, cela veut concrètement dire que l'emballage va être brûlé alors qu'il aurait pu intégrer une filière de recyclage.
0: Ça fait des surcoûts, donc on doit retrier et parfois on doit les mettre ailleurs. Et donc c'est une perte parce que nous, on est accompagné par Citeo, qui est un organisme qui nous accompagne pour tout ce qui est le recyclage. Et donc plus on est performant, plus on est accompagné. Et donc cet accompagnement permet de maîtriser la facture du citoyen sur les ordures.
1: Cette facture, les élus en charge du transport et du traitement des déchets souhaitent surtout qu'elle ne s'alourdisse pas.
0: L'enjeu, c'est déjà de la maintenir et bien évidemment, à terme, si elle pouvait baisser, ça serait encore mieux. Mais avec toutes les réglementations qui sont en vigueur pour inciter à trier et aussi ce qu'il nous reste à faire, on est plus dans la maîtrise des coûts pour le citoyen. Et bien évidemment, nous, notre objectif, c'est qu'une fois que le citoyen a bien compris tout le système, qu'on puisse lui réduire sa facture.
1: Aussi, cette campagne de communication vise encore et toujours à ce que nous prenions conscience collectivement de l'importance de bien trier nos déchets.
0: Quand on fait mal le travail, on est moins bien récompensé. Et donc là, ces refus de tri font que, un, on a moins de subventions, et deux, c'est de la matière qui est perdue. Et donc, c'est de la matière qui n'est pas recyclée, qui n'est pas réemployée.
1: Or, selon Antoine André, directeur régional de Citeo, l'éco-organisme qui accompagne les collectivités dans le traitement et le recyclage des déchets, il est des endroits où, dans nos poubelles, nous pouvons encore aller plus loin.
2: On progresse, il faut continuer à progresser parce qu'on sait qu'il reste des emballages encore dans notre poubelle noire, dans la poubelle des ordures ménagères qui va sur les unités de valorisation énergétique. Ces emballages, on peut les prendre et les mettre plutôt dans le bac jaune parce que c'est là où est leur place. En les mettant dans le bac jaune, on va permettre de leur donner une deuxième vie, ils vont être recyclés et ensuite on va refabriquer des nouveaux produits grâce à ces emballages usagés.
1: Alors qu'on se le dise, devant notre poubelle, posons-nous une seule question. Est-ce un emballage? Si la réponse est oui, alors ça peut aller dans le bac jaune. Si c'est non, d'autres questions peuvent se poser comme est-ce un papier, un journal, un carton, du verre, avant de ne le jeter dans la poubelle noire. Olivier Sarac, RGB pour le Graal.
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1: Bonjour à tous, à la une de l'actualité, les blocages devant les lycées se poursuivent et la mobilisation s'amplifie à Paris, Strasbourg, Rennes ou encore à Marseille. Élèves, professeurs et syndicats se rassemblent, les manifestants réclament plus de moyens, des professeurs remplacés et de meilleures conditions d'études. Plus de 5000 gardes à vue ont été recensés depuis le début du mouvement dans les lycées. Dans le même temps, une nouvelle journée de grève et de manifestation est prévue le 5 novembre prochain. La CFDT, la CGT, FO, l'UNSA et la FSU appellent à la mobilisation dans le public comme dans le privé. Les retraités et les jeunes sont aussi concernés. Les syndicats réclament des mesures pour les salaires, les services publics, l'emploi et l'industrie. Un nouvel épisode méditerranéen attendu dans le Languedoc. Le Gard et l'Hérault vont passer en vigilance orange, pluie, inondation et orage à partir de 22h ce soir jusqu'à demain matin 10h. Météo France prévoit 80 à 120 mm de pluie. On termine par du sport et du football. L'équipe de France a battu la Belgique hier soir 4 à 1 en Ligue des Nations. Elle était pourtant mené à un quart d'heure de la fin. Mais voilà, l'équipe de France a été transformée par les changements de Zinedine Zidane. Olise, Doué, Cherki et Dakuna ont pesé sur les 4 buts inscrits ensuite. C'est la première victoire à domicile de Zidane comme sélectionneur.
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3: Bonjour à tous, nous sommes le 6 octobre, c'est l'occasion de souhaiter une bonne fête aux Bruno. Ce sont des hommes élégants et souples, ils restent à l'écoute des autres sans forcément les juger, ils préfèrent les aider à se remettre sur le droit chemin plutôt que les accabler de critiques. Gourmands, les Bruno ont des difficultés à maîtriser leur appétit, ils aiment mettre leurs papilles à l'épreuve de nouvelles saveurs, ils ont tendance à manger quand ils se sentent stressés ou déprimés. Ça s'est passé un 6 octobre 1955, présentation au salon de l'auto de la Citroën DS. 1979, Jean-Paul II est le premier pape reçu à la Maison Blanche à Washington. 1985, Alain Prost devient le premier français champion du monde de Formule 1. 1995, attentat à Paris près de la station de métro Maison Blanche dans le 13e, bilan 13 blessés. 2007, en rugby, en quart de finale de la Coupe du Monde, victoire de la France contre la Nouvelle-Zélande, 18 à 20. Et puis en 2010, on note la disparition de Colette Renard dans les Yvelines, chanteuse populaire dans les années 60 et 70 et comédienne. Elle a incarné au théâtre Irma dans Irma la Douce et Rachel dans la série télé Plus belle la vie. Voici les anniversaires célèbres. Marion Josserand qui vient de Saint-Martin-d'Hères dans l'Isère, skieuse française. Un an de plus également pour l'auteur, compositeur, interprète Dominique A et pour l'actrice Sophie Duez, née à Nice. Avant de se quitter, le dicton du jour, quand on sème à la Saint-Bruno, la rouille y mettra bientôt. Passez une excellente journée, à demain.
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2: Le réseau lecture du Haut Limousin En Marche lance la 12e édition de la quinzaine d'animations. Du 10 au 31 octobre, retrouvez des expositions, des rencontres, ateliers, lectures et spectacles. Un événement gratuit ouvert à tous. Plus d'infos auprès des médiathèques du territoire. L'Amicale des anciens élèves de Tersanne fait son repas potée limousine ce samedi. Au programme apéritif à 11h, le repas à 12h30. Le tarif 20€ pour les adultes, 10€ pour les enfants. Réservation au 05 55 60 72 46. Loto à Arnac-la-Poste. Ce samedi, l'association Les Amitiés Arnacoises vous propose de remporter l'un des nombreux lots et bons d'achat mis en jeu. Ouverture des portes à 19h, salle polyvalente. Sur place, buvette et petite restauration. Début des jeux à 20h30. Ce samedi, la Croix-Rouge, unité locale de Bellac, fait sa braderie d'automne. Rendez-vous de 9h à 16h30 à la Maison des Associations pour retrouver des vêtements hommes, femmes et enfants, mais aussi linge de maison et petites brocantes pour faire de bonnes affaires. Repas tête de veau à Bessines-sur-Gartempe. Ce samedi 10 octobre, le comité de jumelage avec l'Alsace vous attend à 19h, salle des congrès. Le menu complet est à 22€, 10€ pour les enfants. Inscription au 06 15 21 58 04. Au Dora, la Maison du Patrimoine organise la fête de l'automne ce dimanche de 8h à 18h. On se retrouve dans la Halle aux Grains et rue de Lausanne pour un grand vide-grenier, des stands de producteurs locaux, artisans, pépiniéristes et sur place de quoi vous restaurer. Dimanche 11 octobre toujours, l'ensemble vocal Melodica vous invite pour un concert pour la vie. Dans le cadre du mois Octobre Rose et de la lutte contre le cancer du sein, on vous propose un atelier explicatif autour de la palpation, le concert à 16h avec les ensembles Melodica, Cantoche de la Mondo et Belle Aventura. À la fin de la représentation, le verre de l'amitié est offert, l'entrée est libre. Réservez dès maintenant pour la soirée Paella à Morterolles-sur-Sem. Samedi 17 octobre, on se retrouve à 20h à la salle des fêtes pour un menu tout compris à 30€ par personne. Inscription auprès de l'association Passeport pour l'amitié au 06 99 16 44 43.
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2: Un particulier vend une poussette Lando marque Bébé Confort, couleur Bordeaux, 3 roues gonflables, vendue avec protection pluie et combinaison hiver, le prix proposé 100€. Côté mobilier, on vend un bar de couleur noire, de matière bois, cuir et métal, hauteur 101 cm, largeur 105, profondeur 48 cm, à l'intérieur 2 étagères et un porte-bouteille, vendu avec ses 3 tabourets assortis d'une hauteur de 76 cm, le tout est à voir sur la commune de Drou, le prix 110€ à débattre. À la souterraine, on vend de l'électroménager pour la cuisine. Une plaque à induction de feu, état 9, marque Lorus, à 100€. Un mini-four, hauteur 24 cm, largeur 45, profondeur 25, marque Brandt, proposé à 80€. Cette même personne vend un fauteuil Voltaire en chêne, couleur Bordeaux, en parfait état, le prix 30€. À Château-Ponsac, on vend deux bancs en chêne massif, longueur 2 mètres, le prix 110€ unité. Deux porte-vêtements chrome, quatre bras réglables en étoile, 110€ l'unité. Plus d'infos auprès du vendeur.
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2: La ferme de Villefavard fait sa rentrée culturelle et une fois n'est pas coutume, le programme est riche, éclectique et ouvert à tous les publics. La ferme, labellisée Centre culturel de rencontre, propose des rendez-vous surprenants pour cette nouvelle saison. Pour en parler, Gersande Michel, vous êtes directrice de la ferme de Villefavard. Bonjour.
3: Bonjour.
2: Alors, parlons du programme d'octobre qui est là avec tout prochainement, pour commencer, un rendez-vous vendredi 9 octobre et un dîner-concert avec un duo baroque.
3: Oui, c'est l'ensemble qui est associé à la ferme jusqu'en 2028. Ça s'appelle l'ensemble Les Surprises. Et ils viennent en résidence de création pendant une semaine à Troyes. Et ils nous proposent une sortie de résidence, donc le 9 octobre, 100% baroque.
2: Alors, en deux mots, musicalement, où on se situe ?
3: Oh, on est plutôt 16e, 17e siècle et on est avec un clavecin et une viole de gambe.
2: Voilà pour les mélomanes ou les amateurs, l'occasion de découvrir ce duo baroque. Gersande, l'automne est là et il se célèbre à la ferme de Villefavard avec tout au long du mois d'octobre un festival l'automne en famille. Qu'est-ce que c'est ?
3: Alors c'est une envie que j'avais de pouvoir ouvrir les portes effectivement à un public jeune. C'est vrai qu'il y a peu de rendez-vous dans l'année où on peut vraiment convier les familles parce que voilà, c'est de la enfin d'ailleurs ça serait possible hein, mais on considère que la musique classique est plutôt moins accessible pour les jeunes gens. Donc là, on a vraiment décidé d'axer cette programmation du mois d'octobre sur la famille. Donc ça s'appelle l'automne en famille, avec plusieurs rendez-vous, deux sorties résidence jeunesse, avec l'ensemble La Rêveuse, qui nous propose un très très beau travail à partir d'ombres chinoises, de musique, un conte japonais qui va se dérouler en musique et en images. Donc ça va être vraiment très très beau. Et puis Caléis, c'est un chœur de jeunes en scène de Nouvelle-Aquitaine qui nous propose une vingtaine de jeunes de 12 à 18 ans sur le plateau qui vont nous parler sur des musiques, alors là pour le coup de toute époque, de la musique classique à la musique de variété française très contemporaine, autour de l'égalité. Ça s'appelle Frangin Frangine et c'est quelle est la différence finalement entre les garçons et les filles.
2: Au cœur de ce rendez-vous l'automne en famille, une grosse journée samedi 31 octobre avec les sons migratoires. Ça interpelle, qu'est-ce que c'est ça ?
3: Alors ça, c'est une association que nous avons fait avec Einstein on the Beach, qui est une compagnie des Mondes Blonds, qui est emmenée par Yann Beigbeder. Et donc, on s'associe à eux sur tout le week-end, 30-31, 1er novembre. Donc, je vous laisse retrouver tout le programme des sons migratoires sur Internet. Mais nous accueillerons samedi un rendez-vous qui me tient particulièrement à cœur à 17h30. Ça va être un regroupement autour des contes et légendes du Limousin. Il y aura à la fois des enfants, des adultes, des chanteurs et on va faire une grande veillée à 17h30 et ça va être un très beau moment autour des contes de la nuit notamment.
2: Alors on note, vous l'avez évoqué, cette large ouverture à la jeunesse pour cette nouvelle saison culturelle. Est-ce que c'est un nouvel axe que l'on va développer à la ferme de Villefavard ?
3: Alors, sans être forcément un nouvel axe, en tout cas, c'est une volonté d'ouverture et j'espère pouvoir renouveler ce rendez-vous d'année en année. Ça sera en tout cas un vrai rendez-vous pour les familles à la ferme.
2: Gersande, on sait l'attachement de la ferme de Villefavard au patrimoine. On retrouvera le 1er novembre une balade matrie patrimoine à Sieux, le Champ des Pierres. En deux mots, on peut en parler, qu'est-ce qui va se passer ?
3: Alors, ça va être une balade avec Jean-François Vigneault, qui est un formidable conteur et il est très intéressé par la topologie, la toponymie. Enfin, je ne sais pas très bien comment on appelle ça, mais en tout cas, il va nous faire une balade avec tous les noms, toutes les spécificités de cet endroit si étonnant qui est la pierre branlante dans les Monts de Blonds. Enfin, en tout cas, ce sera le point de départ. Et puis, on va aller se balader avec lui dans ce coin-là. Et puis, on finira la balade en musique avec Nelly Mousson qui nous proposera un temps musical à la fin de cette balade.
2: Gersande, on a évoqué la jeunesse. Elle sera au rendez-vous également en 2027, en février, avec En Résonance, en compagnie du Théâtre du Cloître, la Battle Nationale Hip-Hop. Là aussi, c'est un peu une ouverture pour la ferme de Villefavard. La jeunesse, la modernité, si l'on peut dire. On pousse un peu les murs pour la programmation de la ferme.
3: Oui, bien sûr. Je pense que il faut être à l'écoute aussi de ce qui se passe sur notre territoire. Et il se trouve qu'en plus, on a ce partenariat très fort avec le Théâtre du Cloître et le Théâtre de la Mégisserie de Saint-Junien. En résonance, et qu'on a décidé de choisir. En fait, on a proposé à des spectateurs de se réunir et de choisir un événement qui

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1: Depuis 2023, les règles de tri ont changé en France. Désormais, dans la poubelle jaune peuvent aller tous les emballages. Et en Corrèze, cette nouvelle méthode de tri a des conséquences, note Jean-François Labatte. Il est président de Tulaglo, mais aussi vice-président du CITOM 19, le syndicat mixte pour le transport et le traitement des ordures ménagères.
2: On a 2000 tonnes de plus de récupérées. Par contre, on a eu des refus de tri qui ont aussi augmenté de 1000 tonnes. Donc en fin de compte, à l'extension du tri, on n'a gagné que 1000 tonnes. Cette extension est bénéfique parce que les gens trient plus. Par contre, on s'est aperçu qu'il y avait une qualité du tri qui était à améliorer. Et donc tout ça a un coût financier aussi, c'est-à-dire que ces refus de tri nous coûtent 900 000 euros de plus que quand on a commencé.
1: Ainsi, une nouvelle communication a été mise en place par le CITOM 19, explique Pierre Pittman, le directeur du syndicat.
3: Dans un premier temps, c'est une campagne plutôt pédagogique et informationnelle, de l'affichage dans des abribus, dans des journaux communaux, de la diffusion sur le web. Ensuite, au vu des résultats, c'est vrai que si le taux de refus continue à se maintenir ou à augmenter, il y aura certainement des contrôles de bac et de la qualité du tri à l'habitant.
1: Communication afin de mieux aider les citoyens à mieux prendre conscience de ce que sont leurs déchets.
3: Souvent, on assimile le bac jaune à une matière, alors que c'est au produit emballage qu'il faut l'associer. Et donc, c'est pas parce que c'est dans un matériau, comme du plastique ou de l'acier, que ça va dans le bac jaune. C'est parce que c'est un emballage que ça va dans le bac jaune. C'est la façon d'intégrer le message de tri qu'il faut revoir. On a toujours communiqué sur l'emballage se recycle et se met dans le bac jaune, mais avec les extensions de consignes et tous les emballages en plastique se recyclent,

0: le mot plastique a parfois été assimilé à la matière plastique, par exemple. Et ça peut être aussi le cas sur le textile ou sur d'autres produits. Une pile est en acier, mais ça n'est pas un emballage. Donc c'est vraiment le fait que l'emballage soit recyclable et le bac jaune est fait pour l'emballage.
1: Parce que le tri doit se faire selon des règles strictes, poursuit encore Jean-François Labatte.
2: Une basket, une brosse à dents, ce n'est pas à mettre dans le bac jaune. Par contre, vous ne pouvez pas non plus empiler une boîte en carton, une bouteille, un yaourt. Vous ne pouvez pas empiler, il faut les mettre en vrac, il faut les mettre un par un. Ensuite, il ne faut pas mettre des emballages pleins. Une bouteille d'eau avec la moitié de l'eau, c'est pas bon, il faut la mettre vide. Bien sûr, un yaourt, c'est vide, même s'il n'est pas propre, il faut qu'il soit vide. Et puis après, voilà, on ne doit pas retrouver des petites bouteilles de gaz, des sacs opaques aussi, un sac opaque noir. On ne sait pas ce qu'il y a dedans, donc ça fait un refus de tri.
1: Un refus de tri, cela veut concrètement dire que l'emballage va être brûlé alors qu'il aurait pu intégrer une filière de recyclage.
2: Ça fait des surcoûts, donc on doit retrier et parfois on doit les mettre ailleurs. Et donc c'est une perte parce que nous, on est accompagné par Citeo, qui est un organisme qui nous accompagne pour tout ce qui est le recyclage. Et donc, plus on est performant, plus on est accompagné. Et donc, cet accompagnement permet de maîtriser la facture du citoyen sur les ordures.
1: Cette facture, les élus en charge du transport et du traitement des déchets souhaitent surtout qu'elle ne s'alourdisse pas.
2: L'enjeu, c'est déjà de la maintenir. Et bien évidemment, à terme, si elle pouvait baisser, ça serait encore mieux. Mais avec toutes les réglementations qui sont en vigueur pour inciter à trier et aussi ce qu'il nous reste à faire. On est plus dans la maîtrise des coûts pour le citoyen et bien évidemment, nous, notre objectif, c'est qu'une fois que le citoyen a bien compris tout le système, qu'on puisse lui réduire sa facture.
1: Aussi, cette campagne de communication vise encore et toujours à ce que nous prenions conscience collectivement de l'importance de bien trier nos déchets.
2: Quand on fait mal le travail, on est moins bien récompensé. Et donc là, ces refus de tri font que, on a moins de subventions et deux, c'est de la matière qui est perdue. Et donc, c'est de la matière qui n'est pas recyclée, qui n'est pas réemployée.
1: Or, selon Antoine André, directeur régional de Citeo, l'éco-organisme qui accompagne les collectivités dans le traitement et le recyclage des déchets, il est des endroits où, dans nos poubelles, nous pouvons encore aller plus loin.
3: On progresse, il faut continuer à progresser parce qu'on sait qu'il reste des emballages encore dans notre poubelle noire, dans la poubelle des ordures ménagères qui va sur les unités de valorisation énergétique. Ces emballages, on peut les prendre et les mettre plutôt dans le bac jaune parce que c'est là où est leur place. En les mettant dans le bac jaune, on va permettre de leur donner une deuxième vie, ils vont être recyclés et ensuite on va refabriquer des nouveaux produits grâce à ces emballages usagés.
1: Alors qu'on se le dise, devant notre poubelle, posons-nous une seule question. Est-ce un emballage? Si la réponse est oui, alors ça peut aller dans le bac jaune. Si c'est non, d'autres questions peuvent se poser comme est-ce un papier, un journal, un carton, du verre, avant de ne le jeter dans la poubelle noire. Olivier Sarac, RGB pour le Graal.
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2: Bonjour à tous, à la une de l'actualité, les blocages devant les lycées se poursuivent et la mobilisation s'amplifie à Paris, Strasbourg, Rennes ou encore à Marseille. Élèves, professeurs et syndicats se rassemblent. Les manifestants réclament plus de moyens, des professeurs remplacés et de meilleures conditions d'études. Plus de 5000 gardes à vue ont été recensés depuis le début du mouvement dans les lycées. Dans le même temps, une nouvelle journée de grève et de manifestation est prévue le 5 novembre prochain. La CFDT, la CGT, FO, l'UNSA et la FSU appellent à la mobilisation dans le public comme dans le privé. Les retraités et les jeunes sont aussi concernés. Les syndicats réclament des mesures pour les salaires, les services publics, l'emploi et l'industrie. Un nouvel épisode méditerranéen attendu dans le Languedoc. Le Gard et l'Hérault vont passer en vigilance orange, pluie, inondation et orage à partir de 22h ce soir jusqu'à demain matin 10h. Météo France prévoit 80 à 120 mm de pluie. On termine par du sport et du football. L'équipe de France a battu la Belgique hier soir 4 à 1 en Ligue des Nations. Elle était pourtant menée à un quart d'heure de la fin, mais voilà, l'équipe de France a été transformée par les changements de Zinedine Zidane. Olise, Doué, Cherki et Dakuna ont pesé sur les 4 buts inscrits ensuite. C'est la première victoire à domicile de Zidane comme sélectionneur.
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1: Et bienvenue à vous en ce mardi matin, mardi que l'on passe ensemble jusqu'à 13h sur RMJ. Autour de midi, c'est Philippe pour vous accompagner comme tous les matins avec le meilleur de vos musiques, de beaux souvenirs et puis bien sûr vos rubriques habituelles. Installez-vous confortablement, on découvrira au cours de ces 3h l'information bien sûr avec la rédaction du Graal, la chronique 5 minutes en Limousin et le programme télévision de ce mardi. Tout de suite on fait le point sur l'état du ciel, très belle matinée à tous.
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1: Ciel incertain ce mardi, Météo France annonce un temps hésitant et un territoire coupé en deux, des éclaircies sur le nord Haute-Vienne et le pays Ouest-Creuse et des averses pour l'autre moitié. Les températures sont en léger repli avec 26 degrés à la Souterraine, 27 à Bessines-sur-Gartempe, 28 degrés pour Limoges et 29 pour la maximale à Bellac et Saint-Sulpice-les-Feuilles. Demain la couverture nuageuse gagne du terrain et c'est une journée grise qui est annoncée. Les averses se généralisent et le thermomètre baisse à nouveau. Comptez 15 degrés pour la minimale en matinée, 22 au plus fort de l'après-midi. Nous sommes le 6 octobre, les Bruno sont à l'honneur, souhaitez-leur une bonne fête.
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1: Bonjour à toutes et à tous et bienvenue pour un nouveau numéro du magazine du tiers-lieu et Maniac. Aujourd'hui, je suis à nouveau avec Joël pour vous parler d'un rendez-vous qui existe maintenant depuis 2 ans au tiers-lieu. C'est le Café Racontage. Bonjour Joël.
2: Oui, bonjour. Ben oui, effectivement, je vais vous parler du Café Racontage. C'est un rendez-vous mensuel qui invite tout maniachon à mieux connaître Maniac Laval et quelle était la vie à Maniac Laval au siècle précédent.
1: Donc vraiment, il y a un thème sur l'histoire de Maniac, mais à chaque séance, vous choisissez un thème plus précis?
2: Ah non, pour l'instant, on en est encore au recueil des témoignages, au recueil des souvenirs. Chacun peut parler librement. Pour l'instant, c'est un petit peu à bâton rompu. Voilà, c'est en fait, on écoute toutes les histoires vécues à Maniac, que ce soit autour des personnages ou autour du patrimoine bâti de Maniac.
1: Et ce que moi j'ai trouvé intéressant, c'est que ce sont souvent des choses très quotidiennes qui font remonter beaucoup de souvenirs. Un commerce, une école, la salle des fêtes. Est-ce que tu as été surprise au cours de ces 2 années par certaines histoires racontées?
2: Ah non, mais vraiment très très surprise. Alors que j'ai vécu à Maniac, on est vraiment quelquefois très agréablement surpris. Par exemple, je vais vous donner juste un exemple. Les usines Couvra qui sont à côté de RMJ, là qui étaient située à côté de RMJ. Au départ, quand Madame Couvra est arrivée à Maniac Laval, elle a installé son atelier à l'ancienne salle de spectacle, l'ancienne salle des fêtes qu'on appelle maintenant salle de spectacle. C'est un détail que je n'avais pas connu. Et c'est toute une succession de choses. Par exemple, on parle de plus en plus, on parle aussi des hameaux autour de Maniac Laval. Une petite anecdote qui m'a fait vraiment rire, c'est qu'à Pontalier, il y avait une maison close pour les gradés. Du temps où il y avait la caserne. Voilà, je vous donne un exemple, mais il y en a beaucoup. Beaucoup.
1: Alors, pour pouvoir participer, il faut avoir vécu toute sa vie à Maniac?
2: Pas du tout. On peut être nouvel arrivant de Maniac Laval ou être là depuis très peu ou depuis très longtemps.
1: Super. Donc, quelqu'un qui est arrivé récemment peut aussi avoir ses propres souvenirs et son propre regard sur le village.
2: Bien sûr, mais ne serait-ce que pour écouter, parce qu'on passe vraiment un moment très chaleureux et convivial.
1: Et j'imagine, c'est justement ce qui permet parfois de découvrir des choses qu'on ne connaissait pas sur Maniac.
2: Ah ben absolument, je vous dis, on est toujours étonné de toutes les anecdotes et tout ce qui est... Et alors la vie des maisons, c'est extraordinaire. Mmh. On passe des maisons, il y a des notaires qui ont vécu, des médecins, etc.
1: Donc, il me semble que ces rencontres permettent aussi de conserver une petite partie de la mémoire locale.
2: Absolument, c'est la mémoire vivante qui rejaillit. Et en plus, il y a un travail de mémoire pour chacun, parce que plus on sollicite nos souvenirs, plus ils reviennent.
1: Donc le prochain rendez-vous du café, c'est quand?
2: Alors ce sera le 10 octobre, au tiers-lieu de Maniac Laval, de 14h30 à 16h30.
1: Et maintenant, quelques rappels des prochains rendez-vous au tiers-lieu. Donc, mardi prochain, qu'est-ce qui se passe?
2: Alors, mardi prochain, ça sera le 6 octobre, de 10h à 11h30, vous avez une séance de mieux-être animée par Colette.
1: Donc, un moment pour prendre soin de soi avec des propositions autour des postures, respiration, visualisation. Et le soir?
2: Et le soir, c'est la danse en cercle à partir de 18h. La danse en cercle, c'est tous les 15 jours seulement, de 18h à 19h30.
1: Et toujours dans la salle Maurice Lajoux.
2: Voilà, Maurice Lajoux.
1: Et aussi, n'oubliez pas que à partir de samedi, il y aura l'exposition Vente sur Madagascar. Et c'est une exposition qui se poursuit jusqu'au 31 octobre. Et là, qu'est-ce qu'on peut voir?
2: Alors, vous avez une série de photographies sur Madagascar. Vous avez une exposition d'objets, puisque c'est AINA, c'est une association à but solidaire, quoi, en fait. C'est au profit des populations malgaches.
1: Donc, toutes ces informations, vous pouvez les retrouver sur Panneau Pocket, Facebook, Facebook de Maniacueil et le Facebook du tiers-lieu, ou vous pouvez venir nous voir à Maniacueil, qui est ouvert du mardi au samedi de 10h à 12h30. Vous pouvez également nous joindre au 07 70 00 64 79. Donc, à bientôt.
2: À bientôt, merci, au revoir.
1: Au revoir.
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0: Un particulier vend une poussette Lando marque Bébé Confort, couleur Bordeaux, 3 roues gonflables. Vendu avec protection pluie et combinaison hiver, le prix proposé 100€. Côté mobilier, on vend un bar de couleur noire, de matière bois, cuir et métal, hauteur 101 cm, largeur 105, profondeur 48 cm, à l'intérieur 2 étagères et un porte-bouteille. Vendu avec ses 3 tabourets assortis d'une hauteur de 76 cm, le tout est à voir sur la commune de Drou, le prix 110€ à débattre. À la souterraine, on vend de l'électroménager pour la cuisine. Une plaque à induction de feu est à 9, marque Lorus, à 100€. Un mini-four hauteur 24 cm, largeur 45, profondeur 25, marque Brandt, proposé à 80€. Cette même personne vend un fauteuil Voltaire en chêne, couleur Bordeaux, en parfait état, le prix 30€. À Château-Ponsac, on vend 2 bancs en chêne massif, longueur 2 mètres, le prix 110€ unité. 2 porte-vêtements chrome, 4 bras réglables en étoile, 110€ l'unité. Plus d'infos auprès du vendeur.
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0: Tour de midi sur le 90.1. Merci d'être avec nous en ce mardi matin. Dans un instant, le retour de la musique. Et d'ici une petite demi-heure, on fait le point sur l'information.
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1: Bonjour à tous, les programmes télé, la télévision pour ce soir mardi. On débute avec la chaîne TF1 qui nous propose ce soir le jeu Koh-Lanta All-Stars diffusé dès 21h10 à la même heure sur France 2. Documentaire Après la colère. Sur France 3, place à la série La Stagiaire diffusée dès 21h10. Sur la chaîne France 5, documentaire Poulet Mania. Sur la chaîne M6, place à la série 911 diffusée dès 21h10. Sur la chaîne TMC, rendez-vous avec le magazine 21h Média spécial Les Scandales de Madonna. Sur la chaîne TF1 Série Film, rendez-vous avec la série Camping Paradis à partir de 21h10. Et

0: Enfin, pour terminer, rendez-vous par exemple ce soir sur la chaîne Sister avec le film Les Dons, Pipi et Oli à partir de 21h10. Avec tout ça, bonne soirée télé.
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2: 11h sur votre radio, merci d'être au rendez-vous sur le 90.1. C'est toujours Philippe pour vous tenir compagnie. Et avant de retrouver la musique, le point sur l'info.
3: Bonjour à tous, à la une de l'actualité, la mobilisation lycéenne se poursuit ce matin dans plusieurs villes. Des blocages devant les lycées sont signalés à Saint-Denis, Molsheim, Poitiers, Châtellerault ou encore au Mans. Dans le Rhône, une dizaine d'établissements sont perturbés. En parallèle, les premiers cortèges s'élancent depuis Marseille, Nantes ou encore Belfort, avec pour la première fois le soutien des syndicats enseignants. Un rassemblement est prévu à Paris à partir de 14h, place de la République. Le Rassemblement national dévoile les grandes lignes budgétaires de son programme pour l'élection présidentielle de 2027. Marine Le Pen annonce 140 milliards d'euros nets d'économies d'ici 2032. La candidate promet également 30 milliards d'euros nets de baisse d'impôts. Elles vont départager les candidats pour la présidentielle. 140 000 personnes se sont inscrites pour le premier tour de la primaire socialiste. Il a lieu ce vendredi et samedi. 5 candidats sont en lice, Ségolène Royal, Emmanuel Morel, Raphaël Glucksmann, Olivier Faure et Jérôme Guedje. Et puis en football, l'équipe de France a battu la Belgique hier soir en Ligue des Nations. C'était pour la 4e journée. Une victoire 4-1 alors que les Bleus étaient menés 1-0 à un quart d'heure de la fin du match. Retour maintenant au championnat et à la Ligue 1 ce week-end.
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2: Ciel incertain ce mardi, Météo France annonce un temps hésitant et un territoire coupé en deux, des éclaircies sur le nord Haute-Vienne et le pays Ouest-Creuse et des averses pour l'autre moitié. Les températures sont en léger repli avec 26 degrés à la Souterraine, 27 à Bessines-sur-Gartempe, 28 degrés pour Limoges et 29 pour la maximale à Bellac et Saint-Sulpice-les-Feuilles. Demain la couverture nuageuse gagne du terrain et c'est une journée grise qui est annoncée. Les averses se généralisent et le thermomètre baisse à nouveau. Comptez 15 degrés pour la minimale en matinée, 22 au plus fort de l'après-midi. Nous sommes le 6 octobre, les Bruno sont à l'honneur, souhaitez-leur une bonne fête.

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1: On ne choisit pas la même couleur pour un bureau à la maison que pour un bureau professionnel. En effet, ce dernier doit apporter une ambiance sereine et un climat favorable au travail et à la concentration. Alors, quelle couleur de peinture choisir justement pour son bureau professionnel ? Le bleu est idéal pour un bureau car c'est une couleur qui favorise la concentration. Choisissez deux tonalités complémentaires comme le bleu outre-mer et le bleu ciel. Vous pouvez peindre les murs parallèles au bureau dans la première couleur et les murs latéraux dans la deuxième. Pour les portes, les placards et autres encadrements, choisissez un vernis acajou pour apporter de la chaleur. Vous pouvez utiliser une frise de papier peint, imitation bois, pour créer une corniche sur le mur. Enfin, pensez également aux couleurs bleues qui comportent une touche de gris.

0: Allez, on passe à la matinée ensemble dans Autour de Midi sur RMJ. Merci à tous d'être branchés sur le 90.
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0: Un particulier vend une poussette Lando marque Bébé Confort, couleur Bordeaux, trois roues gonflables, vendue avec protection pluie et combinaison hiver, le prix proposé 100€. Côté mobilier, on vend un bar de couleur noire, de matière bois, cuir et métal, hauteur 101 cm, largeur 105, profondeur 48 cm, à l'intérieur deux étagères et un porte-bouteille. Vendu avec ses trois tabourets assortis d'une hauteur de 76 cm, le tout est à voir sur la commune de Drou, le prix 110€ à débattre. À la souterraine, on vend de l'électroménager pour la cuisine. Une plaque à induction de feu est à 9, marque Lorus à 100€. Un mini-four hauteur 24 cm, largeur 45, profondeur 25, marque Brandt, proposé à 80€. Cette même personne vend un fauteuil Voltaire en chêne, couleur Bordeaux, en parfait état, le prix 30€. À Château-Ponsac, on vend deux bancs en chêne massif, longueur 2 mètres, le prix 110€ unité. Deux porte-vêtements chrome, quatre bras réglables en étoile, 110€ l'unité. Plus d'infos auprès du vendeur.
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1: La ferme de Villefavard fait sa rentrée culturelle et une fois n'est pas coutume, le programme est riche, éclectique et ouvert à tous les publics. La ferme, labellisée Centre culturel de rencontre, propose des rendez-vous surprenants pour cette nouvelle saison. Pour en parler, Gersande Michel, vous êtes directrice de la ferme de Villefavard. Bonjour.
2: Bonjour.
1: Alors, parlons du programme d'octobre qui est là avec tout prochainement, pour commencer, un rendez-vous vendredi 9 octobre et un dîner-concert avec un duo baroque.
2: Oui, c'est l'ensemble qui est associé à la ferme jusqu'en 2028. Ça s'appelle l'ensemble Les Surprises. Et ils viennent en résidence de création pendant une semaine à Troyes. Et ils nous proposent une sortie de résidence, donc le 9 octobre, 100% baroque.
1: Alors, en deux mots, musicalement, où on se situe ?
2: Oh, on est plutôt 16e, 17e siècle et on est avec un clavecin et une viole de gambe.
1: Voilà pour les mélomanes ou les amateurs, l'occasion de découvrir ce duo baroque. Gersande, l'automne est là et il se célèbre à la ferme de Villefavard avec tout au long du mois d'octobre un festival l'automne en famille. Qu'est-ce que c'est ?
2: Alors c'est une envie que j'avais de pouvoir ouvrir les portes effectivement à un public jeune. C'est vrai qu'il y a peu de rendez-vous dans l'année où on peut vraiment convier les familles parce que voilà, c'est de la enfin d'ailleurs ça serait possible hein, mais on considère que la musique classique est plutôt moins accessible pour les jeunes gens. Donc là, on a vraiment décidé d'axer cette programmation du mois d'octobre sur la famille. Donc ça s'appelle l'automne en famille, avec plusieurs rendez-vous, deux sorties résidence jeunesse, avec l'ensemble La Rêveuse, qui nous propose un très très beau travail à partir d'ombres chinoises, de musique, un conte japonais qui va se dérouler en musique et en images. Donc ça va être vraiment très très beau. Et puis Caléis, c'est un chœur de jeunes en scène, de Nouvelle-Aquitaine, qui nous propose une vingtaine de jeunes de 12 à 18 ans sur le plateau qui vont nous parler sur des musiques, alors là pour le coup de toute époque, de la musique classique à la musique de variété française très contemporaine, autour de l'égalité. Ça s'appelle Frangin Frangine et c'est quelle est la différence finalement entre les garçons et les filles.
1: Au cœur de ce rendez-vous l'automne en famille, une grosse journée samedi 31 octobre avec les sons migratoires. Ça interpelle, qu'est-ce que c'est ça ?
2: Alors ça, c'est une association que nous avons fait avec Einstein on the Beach, qui est une compagnie des Mondes Blonds, qui est emmenée par Yann Degbédé. Et donc, on s'associe à eux sur tout le week-end, 30-31, 1er novembre. Donc, je vous laisse retrouver tout le programme des sons migratoires sur Internet. Mais nous accueillerons samedi un rendez-vous qui me tient particulièrement à cœur à 17h30. Ça va être un regroupement autour des contes et légendes du Limousin. Il y aura à la fois des enfants, des adultes, des chanteurs et on va faire une grande veillée à 17h30 et ça va être un très beau moment autour des contes de la nuit notamment.
1: Alors on note, vous l'avez évoqué, cette large ouverture à la jeunesse pour cette nouvelle saison culturelle. Est-ce que c'est un nouvel axe que l'on va développer à la ferme de Villefavard ?
2: Alors, sans être forcément un nouvel axe, en tout cas, c'est une volonté d'ouverture et j'espère pouvoir renouveler ce rendez-vous d'année en année. Ça sera en tout cas un vrai rendez-vous pour les familles à la ferme.
1: Gersande, on sait l'attachement de la ferme de Villefavard au patrimoine. On retrouvera le 1er novembre une balade matrie patrimoine à Sieux, le Champ des Pierres. En deux mots, on peut en parler, qu'est-ce qui va se passer ?
2: Alors, ça va être une balade avec Jean-François Vigneault, qui est un formidable conteur et il est très intéressé par la topologie, la toponymie, enfin, je ne sais pas très bien comment on appelle ça, mais en tout cas, il va nous faire une balade avec tous les noms, toutes les spécificités de cet endroit si étonnant qui est la pierre branlante dans les Monts de Blonds. Enfin, en tout cas, ce sera le point de départ. Et puis, on va aller se balader avec lui dans ce coin-là. Et puis, on finira la balade en musique avec Nelly Mousson qui nous proposera un temps musical à la fin de cette balade.
1: Gerson, on a évoqué la jeunesse. Elle sera au rendez-vous également en 2027, en février, avec En Résonance, en compagnie du Théâtre du Cloître, la Battle nationale hip-hop. Là aussi, c'est un peu une ouverture pour la ferme de Villefavard. La jeunesse, la modernité, si l'on peut dire. On pousse un peu les murs pour la programmation de la ferme.
2: Oui, bien sûr. Je pense que il faut être à l'écoute aussi de ce qui se passe sur notre territoire. Et il se trouve qu'en plus, on a ce partenariat très fort avec le Théâtre du Cloître et le Théâtre de la Mégisserie de Saint-Junien En Résonance, et qu'on a décidé de choisir. En fait, on a proposé à des spectateurs de se réunir et de choisir un événement qui leur paraissait emblématique de chacun de nos lieux. Et on s'est dit qu'on allait le mettre en commun. Donc, effectivement, il y aura des bus qui seront mis à disposition des spectateurs de Saint-Junien, bon, de Villefavard pour aller à Bellac, ça sera peut-être pas nécessaire, mais en tout cas pour se réunir. Donc oui, une ouverture effectivement à d'autres esthétiques et à des partenariats nombreux.
1: Voilà pour un bref coup d'œil sur le programme d'automne de la ferme de Villefavard. Plus d'infos sur le site fermedevillefavard.com. Merci Gerson Michel, vous êtes directrice de la ferme. Merci à vous.
2: Merci.

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1: La matinée touche tout doucement à sa fin. Vous vous préparez à passer à table et on reste ensemble avec, dans un instant, le coup d'œil sur l'information nationale et internationale en compagnie de RFI. Autour de midi se poursuit jusqu'à 13h, juste après ça.
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1: Bonjour à tous, l'essentiel de l'actualité. Entre 150 et 200 000 manifestants sont attendus aujourd'hui partout en France pour l'acte 3 de la mobilisation lycéenne. Le mouvement est soutenu par plusieurs syndicats de l'éducation. Depuis le début de la contestation, 85 personnels éducatifs, 215 élèves et 715 policiers ou gendarmes ont été blessés. Plus de 6 000 interpellations ont aussi été recensées. Édouard Geffray promet une réponse sous 8 jours aux lycéens confrontés à des problèmes de remplacement de professeurs absents. Le ministre de l'Éducation demande aux académies de suivre quotidiennement les établissements concernés. Une reprise progressive des cours est espérée dès mercredi. Les ONG tirent la sonnette d'alarme sur le budget 2027. Elles craignent une coupe de près de 2 milliards d'euros dans l'aide au développement, soit environ 43% de subventions en moins. Coordination Sud affirme que les baisses déjà engagées ont supprimé plus de 10 000 emplois depuis 2024 et touché plus de 1 300 projets. En tennis, Yannick Sinner ne rejouera plus en 2026. Le numéro 1 mondial met un terme à sa saison à cause d'une inflammation au genou droit. Absent du circuit depuis son titre à Wimbledon en juillet, l'Italien va suivre un traitement sur les conseils de son équipe médicale.
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3: Ciel incertain ce mardi, Météo France annonce un temps hésitant et un territoire coupé en deux, des éclaircies sur le nord Haute-Vienne et le pays Ouest-Creuse et des averses pour l'autre moitié. Les températures sont en léger repli avec 26 degrés à la souterraine, 27 à Bessines-sur-Gartempes, 28 degrés pour Limoges et 29 pour la maximale à Bellac et Saint-Sulpice-les-Feuilles. Demain, la couverture nuageuse gagne du terrain et c'est une journée grise qui est annoncée. Les averses se généralisent et le thermomètre baisse à nouveau. Comptez 15 degrés pour la minimale en matinée, 22 au plus fort de l'après-midi. 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

0: Autour de midi, très bon appétit à vous. Merci d'être à l'écoute du 90.1. Avant de retrouver la musique, le petit coup d'œil sur les sorties de la semaine avec l'agenda des associations.
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0: Le réseau lecture du Haut Limousin En Marche lance la 12e édition de la quinzaine d'animations. Du 10 au 31 octobre, retrouvez des expositions, des rencontres, ateliers, lectures et spectacles. Un événement gratuit ouvert à tous. Plus d'infos auprès des médiathèques du territoire. L'Amicale des anciens élèves de Tersanne fait son repas potée limousine ce samedi. Au programme apéritif à 11h, le repas à 12h30. Le tarif 20€ pour les adultes, 10€ pour les enfants. Réservation au 05 55 60 72 46. Loto à Arnac-la-Poste. Ce samedi, l'association Les Amitiés Arnacoises vous propose de remporter l'un des nombreux lots et bons d'achat mis en jeu. Ouverture des portes à 19h, salle polyvalente. Sur place, buvette et petite restauration. Début des jeux à 20h30. Ce samedi, la Croix-Rouge, unité locale de Bellac, fait sa braderie d'automne. Rendez-vous de 9h à 16h30 à la Maison des Associations pour retrouver des vêtements hommes, femmes et enfants, mais aussi linge de maison et petites brocantes pour faire de bonnes affaires. Repas tête de veau à Bessines-sur-Gartempe. Ce samedi 10 octobre, le comité de jumelage avec l'Alsace vous attend à 19h, salle des congrès. Le menu complet est à 22€, 10€ pour les enfants. Inscription au 06 15 21 58 04. Au Dora, la Maison du Patrimoine organise la fête de l'automne ce dimanche de 8h à 18h. On se retrouve dans la Halle aux Grains et rue de Lausanne pour un grand vide-grenier, des stands de producteurs locaux, artisans, pépiniéristes et sur place de quoi vous restaurer. Dimanche 11 octobre toujours, l'ensemble vocal Melodica vous invite pour un concert pour la vie. Dans le cadre du mois Octobre Rose et de la lutte contre le cancer du sein, on vous propose un atelier explicatif autour de la palpation, le concert à 16h avec les ensembles Melodica, Cantoche de la Mondo et Belle Aventura. À la fin de la représentation, le verre de l'amitié est offert, l'entrée est libre. Réservez dès maintenant pour la soirée Paella à Morterolles-sur-Sème. Samedi 17 octobre, on se retrouve à 20h à la salle des fêtes pour un menu tout compris à 30€ par personne. Inscription auprès de l'association Passeport pour l'amitié au 06 99 16 44 43.
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1: Bonjour à tous, les programmes télé, la télévision pour ce soir mardi. On débute avec la chaîne TF1 qui nous propose ce soir le jeu Koh-Lanta All-Stars diffusé dès 21h10 à la même heure sur France 2. Documentaire Après la colère. Sur France 3, place à la série La Stagiaire diffusée dès 21h10. Sur la chaîne France 5, documentaire Poulet Mania. Sur la chaîne M6, place à la série 911 diffusée dès 21h10. Sur la chaîne TMC, rendez-vous avec le magazine 21h Média spécial Les Scandales de Madonna. Sur la chaîne TF1 Série Film, rendez-vous avec la série Camping Paradis à partir de 21h10. Et enfin, pour terminer, rendez-vous par exemple ce soir sur la chaîne Sister avec le film Les Dons, Pipi et Oli à partir de 21h10. Avec tout ça, bonne soirée télé.
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1: Un particulier vend une poussette Lando marque Bébé Confort, couleur Bordeaux, 3 roues gonflables, vendue avec protection pluie et combinaison hiver, le prix proposé 100€. Côté mobilier, on vend un bar de couleur noire, de matière bois, cuir et métal, hauteur 101 cm, largeur 105, profondeur 48 cm, à l'intérieur 2 étagères et un porte-bouteille, vendu avec ses 3 tabourets assortis d'une hauteur de 76 cm, le tout est à voir sur la commune de Drou, le prix 110€ à débattre. À la souterraine, on vend de l'électroménager pour la cuisine. Une plaque à induction de feu est à 9, marque Lorus, à 100€. Un mini-four hauteur 24 cm, largeur 45, profondeur 25, marque Brandt, proposé à 80€. Cette même personne vend un fauteuil Voltaire en chêne, couleur Bordeaux, en parfait état, le prix 30€. À Château-Pensac, on vend 2 bancs en chêne massif, longueur 2 mètres, le prix 110€ unité. 2 porte-vêtements chrome, 4 bras réglables en étoile, 110€ l'unité. Plus d'infos auprès du vendeur.
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0: Voilà pour la musique sur RMJ autour de midi. C'était Philippe pour vous accompagner.
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0: Allez, à venir sur votre antenne, bien entendu, le retour de la musique, vos programmes du début d'après-midi et puis le point sur l'information nationale dans un court instant. Je vous souhaite à tous une très belle journée. On se retrouve demain sur la radio locale.

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2: Bonjour à tous, l'essentiel de l'actualité, entre 150 et 200 000 manifestants sont attendus aujourd'hui partout en France pour l'acte 3 de la mobilisation lycéenne. Le mouvement est soutenu par plusieurs syndicats de l'éducation. Depuis le début de la contestation, 85 personnels éducatifs, 215 élèves et 715 policiers ou gendarmes ont été blessés. Plus de 6 000 interpellations ont aussi été recensées. Édouard Geffray promet une réponse sous 8 jours aux lycéens confrontés à des problèmes de remplacement de professeurs absents. Le ministre de l'Éducation demande aux académies de suivre quotidiennement les établissements concernés. Une reprise progressive des cours est espérée dès mercredi. Les ONG tirent la sonnette d'alarme sur le budget 2027. Elles craignent une coupe de près de 2 milliards d'euros dans l'aide au développement, soit environ 43% de subventions en moins. Coordination Sud affirme que les baisses déjà engagées ont supprimé plus de 10 000 emplois depuis 2024 et touché plus de 1 300 projets. En tennis, Yannick Sinner ne rejouera plus en 2026. Le numéro 1 mondial met un terme à sa saison à cause d'une inflammation au genou droit. Absent du circuit depuis son titre à Wimbledon en juillet, l'Italien va suivre un traitement sur les conseils de son équipe médicale.
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3: Ciel incertain ce mardi, Météo France annonce un temps hésitant et un territoire coupé en deux, des éclaircies sur le nord Haute-Vienne et le pays Ouest-Creuse et des averses pour l'autre moitié. Les températures sont en léger repli avec 26 degrés à la Souterraine, 27 à Bessines-sur-Gartempe, 28 degrés pour Limoges et 29 pour la maximale à Bellac et Saint-Sulpice-les-Feuilles. Demain, la couverture nuageuse gagne du terrain et c'est une journée grise qui est annoncée. Les averses se généralisent et le thermomètre baisse à nouveau. Comptez 15 degrés pour la minimale en matinée, 22 au plus fort de l'après-midi. 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
2: Le réseau lecture du Haut Limousin En Marche lance la 12e édition de la quinzaine d'animations. Du 10 au 31 octobre, retrouvez des expositions, des rencontres, ateliers, lectures et spectacles. Un événement gratuit ouvert à tous. Plus d'infos auprès des médiathèques du territoire. L'Amicale des anciens élèves de Tersanne fait son repas Poté Limousine ce samedi. Au programme apéritif à 11h, le repas à 12h30. Le tarif 20€ pour les adultes, 10€ pour les enfants. Réservation au 05 55 60 72 46. Loto à Arnac-la-Poste. Ce samedi, l'association Les Amitiés Arnacoises vous propose de remporter l'un des nombreux lots et bons d'achat mis en jeu. Ouverture des portes à 19h, salle polyvalente. Sur place, buvette et petite restauration. Début des jeux à 20h30. Ce samedi, la Croix-Rouge, unité locale de Bellac, fait sa braderie d'automne. Rendez-vous de 9h à 16h30 à la Maison des Associations pour retrouver des vêtements hommes, femmes et enfants, mais aussi linge de maison et petites brocantes pour faire de bonnes affaires. Repas tête de veau à Bessines-sur-Gartempe. Ce samedi 10 octobre, le comité de jumelage avec l'Alsace vous attend à 19h, salle des congrès. Le menu complet est à 22€, 10€ pour les enfants. Inscription au 06 15 21 58 04. Au Dora, la Maison du Patrimoine organise la fête de l'automne ce dimanche de 8h à 18h. On se retrouve dans la Halle aux Grains et rue de Lausanne pour un grand vide-grenier, des stands de producteurs locaux, artisans, pépiniéristes et sur place de quoi vous restaurer. Dimanche 11 octobre toujours, l'ensemble vocal Melodica vous invite pour un concert pour la vie. Dans le cadre du mois Octobre Rose et de la lutte contre le cancer du sein, on vous propose un atelier explicatif autour de la palpation, le concert à 16h avec les ensembles Melodica, Cantoche de la Mondo et Belle Aventura. À la fin de la représentation, le verre de l'amitié est offert, l'entrée est libre. Réservez dès maintenant pour la soirée Paella à Morterolles-sur-Sem. Samedi 17 octobre, on se retrouve à 20h à la salle des fêtes pour un menu tout compris à 30€ par personne. Inscription auprès de l'association Passeport pour l'amitié au 06 99 16 44 43.
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1: Depuis 2023, les règles de tri ont changé en France. Désormais, dans la poubelle jaune peuvent aller tous les emballages. Et en Corrèze, cette nouvelle méthode de tri a des conséquences, note Jean-François Labatte. Il est président de Tulaglo, mais aussi vice-président du CITOM 19, le syndicat mixte pour le transport et le traitement des ordures ménagères.
2: On a 2000 tonnes de plus de récupérées. Par contre, on a eu des refus de tri qui ont aussi augmenté de 1000 tonnes. Donc en fin de compte, à l'extension du tri, on n'a gagné que 1000 tonnes. Cette extension est bénéfique parce que les gens trient plus. Par contre, on s'est aperçu qu'il y avait une qualité du tri qui était à améliorer. Et donc tout ça a un coût financier aussi, c'est-à-dire que ces refus de tri nous coûtent 900 000 euros de plus que quand on a commencé.
1: Ainsi, une nouvelle communication a été mise en place par le CITOM 19, explique Pierre Pittman, le directeur du syndicat.
3: Dans un premier temps, c'est une campagne plutôt pédagogique et informationnelle, de l'affichage dans des abribus, dans des journaux communaux, de la diffusion sur le web. Ensuite, au vu des résultats, c'est vrai que si le taux de refus continue à se maintenir ou à augmenter, il y aura certainement des contrôles de bac et de la qualité du tri à l'habitant.
1: Communication afin de mieux aider les citoyens à mieux prendre conscience de ce que sont leurs déchets.
3: Souvent, on assimile le bac jaune à une matière, alors que c'est au produit emballage qu'il faut l'associer. Et donc, c'est pas parce que c'est dans un matériau, comme du plastique ou de l'acier, que ça va dans le bac jaune. C'est parce que c'est un emballage que ça va dans le bac jaune. C'est la façon d'intégrer le message de tri qu'il faut revoir. On a toujours communiqué sur l'emballage se recycle et se met dans le bac jaune, mais avec les extensions de consignes et tous les emballages en plastique se recyclent, le mot plastique a parfois été assimilé à la matière plastique.

0: par exemple. Et ça peut être aussi le cas sur le textile ou sur d'autres produits. Une pile est en acier, mais ça n'est pas un emballage. Donc c'est vraiment le fait que l'emballage soit recyclable et le bac jaune est fait pour l'emballage.
1: Parce que le tri doit se faire selon des règles strictes, poursuit encore Jean-François Labatte.
2: Une basket, une brosse à dents, ce n'est pas à mettre dans le bac jaune. Par contre, vous ne pouvez pas non plus empiler une boîte en carton, une bouteille, un yaourt. Vous ne pouvez pas empiler, il faut les mettre en vrac, il faut les mettre un par un. Ensuite, il ne faut pas mettre des emballages pleins. Une bouteille d'eau avec la moitié de l'eau, c'est pas bon, il faut la mettre vide. Bien sûr, un yaourt, c'est vide, même s'il n'est pas propre, il faut qu'il soit vide. Et puis après, voilà, on ne doit pas retrouver des petites bouteilles de gaz, des sacs opaques aussi, un sac opaque noir. On ne sait pas ce qu'il y a dedans, donc ça fait un refus de tri.
1: Un refus de tri, cela veut concrètement dire que l'emballage va être brûlé alors qu'il aurait pu intégrer une filière de recyclage.
2: Ça fait des surcoûts, donc on doit retrier et parfois on doit les mettre ailleurs. Et donc c'est une perte parce que nous, on est accompagné par Citeo, qui est un organisme qui nous accompagne pour tout ce qui est le recyclage. Et donc plus on est performant, plus on est accompagné. Et donc cet accompagnement permet de maîtriser la facture du citoyen sur les ordures.
1: Cette facture, les élus en charge du transport et du traitement des déchets souhaitent surtout qu'elle ne s'alourdisse pas.
2: L'enjeu, c'est déjà de la maintenir. Et bien évidemment, à terme, si elle pouvait baisser, ça serait encore mieux. Mais avec toutes les réglementations qui sont en vigueur pour inciter à trier et aussi ce qu'il nous reste à faire, on est plus dans la maîtrise des coûts pour le citoyen. Et bien évidemment, nous, notre objectif, c'est qu'une fois que le citoyen a bien compris tout le système, qu'on puisse lui réduire sa facture.
1: Aussi, cette campagne de communication vise encore et toujours à ce que nous prenions conscience collectivement de l'importance de bien trier nos déchets.
2: Quand on fait mal le travail, on est moins bien récompensé. Et donc là, ces refus de tri font que, un, on a moins de subventions, et deux, c'est de la matière qui est perdue. Et donc c'est de la matière qui n'est pas recyclée, qui n'est pas réemployée.
1: Or, selon Antoine André, directeur régional de Citeo, l'éco-organisme qui accompagne les collectivités dans le traitement et le recyclage des déchets, il est des endroits où, dans nos poubelles, nous pouvons encore aller plus loin.
3: On progresse, il faut continuer à progresser parce qu'on sait qu'il reste des emballages encore dans notre poubelle noire, dans la poubelle des ordures ménagères qui va sur les unités de valorisation énergétique. Ces emballages, on peut les prendre et les mettre plutôt dans le bac jaune parce que c'est là où est leur place. En les mettant dans le bac jaune, on va permettre de leur donner une deuxième vie, ils vont être recyclés et ensuite on va refabriquer des nouveaux produits grâce à ces emballages usagés.
1: Alors qu'on se le dise, devant notre poubelle, posons-nous une seule question. Est-ce un emballage? Si la réponse est oui, alors ça peut aller dans le bac jaune. Si c'est non, d'autres questions peuvent se poser comme est-ce un papier, un journal, un carton, du verre, avant de ne le jeter dans la poubelle noire. Olivier Sarac, RGB pour le Graal.
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2: Bonjour à tous. L'essentiel de l'actualité, entre 150 et 200 000 manifestants sont attendus aujourd'hui partout en France pour l'acte 3 de la mobilisation lycéenne. Le mouvement est soutenu par plusieurs syndicats de l'éducation. Depuis le début de la contestation, 85 personnels éducatifs, 215 élèves et 715 policiers ou gendarmes ont été blessés. Plus de 6 000 interpellations ont aussi été recensées. Édouard Geffray promet une réponse sous 8 jours aux lycéens confrontés à des problèmes de remplacement de professeurs absents. Le ministre de l'Éducation demande aux académies de suivre quotidiennement les établissements concernés. Une reprise progressive des cours est espérée dès mercredi. Les ONG tirent la sonnette d'alarme sur le budget 2027. Elles craignent une coupe de près de 2 milliards d'euros dans l'aide au développement, soit environ 43% de subventions en moins. Coordination Sud affirme que les baisses déjà engagées ont supprimé plus de 10 000 emplois depuis 2024 et touché plus de 1 300 projets. En tennis, Yannick Sinner ne rejouera plus en 2026. Le numéro 1 mondial met un terme à sa saison à cause d'une inflammation au genou droit. Absent du circuit depuis son titre à Wimbledon en juillet, l'Italien va suivre un traitement sur les conseils de son équipe médicale.
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3: Ciel incertain ce mardi, Météo France annonce un temps hésitant et un territoire coupé en deux, des éclaircies sur le nord Haute-Vienne et le pays Ouest-Creuse et des averses pour l'autre moitié. Les températures sont en léger repli avec 26 degrés à la Souterraine, 27 à Bessines-sur-Gartempe, 28 degrés pour Limoges et 29 pour la maximale à Bellac et Saint-Sulpice-les-Feuilles. Demain, la couverture nuageuse gagne du terrain et c'est une journée grise qui est annoncée. Les averses se généralisent et le thermomètre baisse à nouveau. Comptez 15 degrés pour la minimale en matinée, 22 au plus fort de l'après-midi. 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
1: Bonjour, c'est Blandine de la papote, le tiers-lieu de Saint-Sulpice-les-Feuilles, ouvert du lundi au vendredi de 9h à midi, puis de 14h à 17h30. Comme tous les 15 jours, je vous emmène faire un petit tour chez nous pour vous présenter le programme. Je vous ai déjà dit que le tiers-lieu La Papote, c'est un endroit où on peut apprendre des choses, se divertir, travailler, organiser soi-même des événements et rencontrer du monde. Je vous ai aussi déjà dit que La Papote est co-gérée par la commune de Saint-Sulpice-les-Feuilles et l'association Les Amis de La Papote. Mais je crois que je ne vous ai pas encore parlé plus en détail de l'association Les Amis de La Papote. Elle est née en 2022 grâce à des habitants et habitantes qui voulaient compléter ce qu'allait proposer la mairie à La Papote. Ici, à l'association, quand on parle de son objectif, on dit « faire se croiser les pas de celles et ceux qui ne se croisent pas ». Parce qu'on part du principe que plus on se connaît sur un territoire, mieux on vit ensemble. Par exemple, si Marine sait que Jean est le cousin du beau-père de son frère, eh bien d'une certaine façon, Marine va plus facilement donner son soutien à Jean s'il en a besoin, car elle connaît quelqu'un qui le connaît. S'il arrivait quelque chose à Jean, elle ferait probablement plus facilement preuve de solidarité, parce qu'elle le connaît de loin. D'ailleurs, cet objectif de mieux vivre sur notre territoire est aussi celui de la mairie, et donc de la papote dans son ensemble. Et attention, sans jamais faire concurrence à ce que font déjà les autres associations et commerces du coin. L'association Les Amis de la Papote, c'est 4 coprésidents et coprésidentes qui la dirigent, 13 membres actifs qui réfléchissent au planning, au fonctionnement et proposent des activités, et une trentaine de bénévoles qui aident régulièrement pour les événements et proposent des ateliers gratuitement. Nous avons une centaine d'adhérents et adhérentes. C'est fou tout ce monde, non? Et maintenant en détail, le programme de la papote pour les 2 premières semaines d'octobre. Ces activités sont gratuites, sauf si on le précise, et ont lieu chez nous au 9 rue du Commerce, à Saint-Sulpice-les-Feuilles. Certaines sont sur inscription et d'autres avec entrée libre. Mardi 6 et 13 octobre, de 9h30 à 11h30, les séances de découverte d'Internet continuent dans le cadre des matinées seniors organisées par le département de la Haute-Vienne. Sortez vos calepins, je vous donne le numéro pour avoir plus d'informations et vous inscrire. 05 55 14 24 77. Si vous n'avez pas eu le temps de noter le numéro, appelez la papote. Vous vous souvenez, en septembre, il y a eu une séance de relaxation au son du handpan. Eh bien, Martial propose cette fois une initiation à cet instrument tout rond, au son si doux, le jeudi 8 octobre de 19h à 20h. C'est un atelier avec libre participation qui sera reversé à l'association pour la soutenir. Lundi 12 octobre de 14h à 16h, il y aura une papote des pros entre artistes. C'est un rendez-vous où les artistes qui le souhaitent se rencontrent pour partager leurs conseils professionnels, leurs questionnements et leurs coups de cœur artistiques. C'est aussi un temps pour voir ce que la papote peut leur apporter concrètement. Mercredi 13 octobre, 2 propositions qui se suivent. De 13h30 à 14h, présentation de Google Agenda et de ses multiples fonctionnalités par Jérémy, un bénévole informaticien de la papote. Puis de 14h à 16h, les gendarmes en charge de la lutte contre les cybermenaces viendront vous expliquer comment renforcer votre vigilance face aux menaces d'Internet. Ensuite, les ateliers qui ont lieu régulièrement à la papote. L'aide aux démarches administratives en ligne, c'est tous les mardis à partir de 10h, sur inscription. Le club franglais pour discuter en anglais et en français, c'est tous les vendredis de 10h à midi. Le club d'échecs, c'est tous les mercredis de 14h à 16h. Et oui, on reste sur les mercredis finalement, à la demande des jeunes qui y participent. Et d'ailleurs, je peux vous dire que ces petits jeunes, ils vont vous challenger parce qu'ils ont déjà un sacré niveau. Le déjeuner partagé aura lieu le mercredi 7 octobre à midi. On apporte un plat, un dessert ou une boisson et on mange ensemble. Au café d'entraide numérique, vous êtes reçus par des bénévoles spécialistes de l'informatique qui vous aident à comprendre ou à faire ce dont vous avez besoin. C'est sur inscription le mardi 13 octobre de 10h à 12h. Et bien voilà, vous avez le programme. Le mois passé, les enfants de l'atelier Parents-enfants ont décoré l'armoire à livres qui sera bientôt installée devant la papote. Dans cette boîte à trésors, vous pourrez trouver et déposer des livres pour enfants. Le petit rappel habituel. À la papote, nous vous prêtons un ordinateur si vous en avez besoin. Il y a aussi une borne de recharge pour véhicules électriques. Et toujours, toujours, les sourires des salariés. Vous pouvez nous contacter au 05 55 60 06 69. ou par mail à bonjour@lapapote.com, tout attaché et un seul T à la papote. À très bientôt à la papote et merci RMJ.
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2: Bonjour à tous, l'essentiel de l'actualité, une vidéo diffusée sur les réseaux sociaux déclenche une enquête de l'IGPN à Metz. Un policier soupçonné d'avoir eu des gestes pouvant relever d'une agression sexuelle sur une adolescente lors d'un rassemblement lycéen. Le fonctionnaire conteste les accusations et va porter plainte pour diffamation. L'élection de la seule maire RN d'Alsace est annulée. Le tribunal administratif de Strasbourg invalide la victoire de Raphaël Schubert à Wittelsheim dans le Haut-Rhin. Elle avait remporté la mairie en mars avec seulement 17 voix d'avance. Deux irrégularités ont été retenues, jugées suffisantes pour avoir altéré la sincérité du scrutin. Emmanuel Macron a assisté ce mardi à un tir d'exercice d'un missile M51 depuis un sous-marin nucléaire au large du Finistère. Le missile était dépourvu de charge nucléaire, il est retombé dans l'Atlantique Nord, loin des côtes. L'essai devait valider la capacité du sous-marin Le Vigilant à mettre en œuvre cette nouvelle version du M51. Un Nobel pour mieux comprendre les particules venues de l'espace. Le belgeo-américain Francis Elsen reçoit le prix Nobel de physique 2026 pour ses contributions à l'observatoire IceCube installé au pôle Sud. Le dispositif utilise la glace de l'Antarctique pour détecter des neutrinos de haute énergie d'origine astrophysique.
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1: Ciel incertain ce mardi, Météo France annonce un temps hésitant et un territoire coupé en deux, des éclaircies sur le nord Haute-Vienne et le pays Ouest-Creuse et des averses pour l'autre moitié. Les températures sont en léger repli avec 26 degrés à la Souterraine, 27 à Bessines-sur-Gartempe, 28 degrés pour Limoges et 29 pour la maximale à Bellac et Saint-Sulpice-les-Feuilles. Demain, la couverture nuageuse gagne du terrain et c'est une journée grise qui est annoncée. Les averses se généralisent et le thermomètre baisse à nouveau. Comptez 15 degrés pour la minimale en matinée, 22 au plus fort de l'après-midi. 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
1: Depuis 2023, les règles de tri ont changé en France. Désormais, dans la poubelle jaune peuvent aller tous les emballages. Et en Corrèze, cette nouvelle méthode de tri a des conséquences, note Jean-François Labatte. Il est président de Tulaglo, mais aussi vice-président du CITOM 19, le syndicat mixte pour le transport et le traitement des ordures ménagères.
2: On a 2000 tonnes de plus de récupérer. Par contre, on a eu des refus de tri qui ont aussi augmenté de 1000 tonnes. Donc en fin de compte, à l'extension du tri, on n'a gagné que 1000 tonnes. Cette extension est bénéfique parce que les gens trient plus. Par contre, on s'est aperçu qu'il y avait une qualité du tri qui était à améliorer. Et donc tout ça a un coût financier aussi, c'est-à-dire que ces refus de tri nous coûtent 900 000 euros de plus que quand on a commencé.
1: Ainsi, une nouvelle communication a été mise en place par le CITOM 19, explique Pierre Pittman, le directeur du syndicat.
3: Dans un premier temps, c'est une campagne plutôt pédagogique et informationnelle, de l'affichage dans des abribus, dans des journaux communaux, de la diffusion sur le web. Ensuite, au vu des résultats, c'est vrai que si le taux de refus continue à se maintenir ou à augmenter, il y aura certainement des contrôles de bac et de la qualité du tri à l'habitant.
1: Communication afin de mieux aider les citoyens à mieux prendre conscience de ce que sont leurs déchets.
3: Souvent, on assimile le bac jaune à une matière, alors que c'est au produit emballage qu'il faut l'associer. Et donc, c'est pas parce que c'est dans un matériau, comme du plastique ou de l'acier, que ça va dans le bac jaune. C'est parce que c'est un emballage que ça va dans le bac jaune. C'est la façon d'intégrer le message de tri qu'il faut revoir. On a toujours communiqué sur l'emballage se recycle et se met dans le bac jaune, mais avec les extensions de consignes et tous les emballages en plastique se recyclent, le mot plastique a parfois été assimilé à la matière plastique, par exemple. Et ça peut être aussi le cas sur le textile ou sur d'autres produits. Une pile est en acier, mais ça n'est pas un emballage. Donc c'est vraiment le fait que l'emballage soit recyclable et le bac jaune est fait pour l'emballage.
1: Parce que le tri doit se faire selon des règles strictes, poursuit encore Jean-François Labatte.
2: Une basket, une brosse à dents, ce n'est pas à mettre dans le bac jaune. Par contre, vous ne pouvez pas non plus empiler une boîte en carton, une bouteille, un yaourt. Vous ne pouvez pas empiler, il faut les mettre en vrac, il faut les mettre un par un. Ensuite, il ne faut pas mettre des emballages pleins. Une bouteille d'eau avec la moitié de l'eau, c'est pas bon, il faut la mettre vide. Bien sûr, un yaourt, c'est vide, même s'il n'est pas propre, il faut qu'il soit vide. Et puis après, voilà, on ne doit pas retrouver des petites bouteilles de gaz, des sacs opaques aussi, un sac opaque noir. On ne sait pas ce qu'il y a dedans, donc ça fait un refus de tri.
1: Un refus de tri, cela veut concrètement dire que l'emballage va être brûlé alors qu'il aurait pu intégrer une filière de recyclage.
2: Ça fait des surcoûts, donc on doit retrier et parfois on doit les mettre ailleurs. Et donc, c'est une perte parce que nous, on est accompagnés par Citeo, qui est un organisme qui nous accompagne pour tout ce qui est le recyclage. Et donc, plus on est performant, plus on est accompagné. Et donc, cet accompagnement permet de maîtriser la facture du citoyen sur les ordures.
1: Cette facture, les élus en charge du transport et du traitement des déchets souhaitent surtout qu'elle ne s'alourdisse pas.
2: L'enjeu, c'est déjà de la maintenir. Et bien évidemment, à terme, si elle pouvait baisser, ça serait encore mieux. Mais avec toutes les règlements qui sont en vigueur pour inciter à trier et aussi ce qu'il nous reste à faire. On est plus dans la maîtrise des coûts pour le citoyen et bien évidemment, nous, notre objectif, c'est qu'une fois que le citoyen a bien compris tout le système, qu'on puisse lui réduire sa facture.
1: Aussi, cette campagne de communication vise encore et toujours à ce que nous prenions conscience collectivement de l'importance de bien trier nos déchets.
2: Quand on fait mal le travail, on est moins bien récompensé. Et donc là, ces refus de tri font que on a moins de subventions et deux, c'est de la matière qui est perdue. Et donc, c'est de la matière qui n'est pas recyclée, qui n'est pas réemployée.
1: Or, selon Antoine André, directeur régional de Citeo, l'éco-organisme qui accompagne les collectivités dans le traitement et le recyclage des déchets, il est des endroits où, dans nos poubelles, nous pouvons encore aller plus loin.
4: On progresse, il faut continuer à progresser parce qu'on sait qu'il reste des emballages encore dans notre poubelle noire, dans la poubelle des ordures ménagères qui va sur les unités de valorisation énergétique. Ces emballages, on peut les prendre et les mettre plutôt dans le bac jaune parce que c'est là où est leur place. En les mettant dans le bac jaune, on va permettre de leur donner une deuxième vie, ils vont être recyclés et ensuite on va refabriquer des nouveaux produits grâce à ces emballages usagés.
1: Alors qu'on se le dise, devant notre poubelle, posons-nous une seule question. Est-ce un emballage? Si la réponse est oui, alors ça peut aller dans le bac jaune. Si c'est non, d'autres questions peuvent se poser comme est-ce un papier, un journal, un carton, du verre, avant de ne le jeter dans la poubelle noire. Olivier Serac, RGB pour Le Graal.
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2: Bonjour à tous, l'essentiel de l'actualité, le cortège parisien de la mobilisation lycéenne s'est élancé depuis la place de la République. L'acte 3 du mouvement a lieu en ce moment partout en France. Les lycéens demandent de meilleures conditions d'études et plusieurs syndicats étudiants appellent à une nouvelle journée de mobilisation dès jeudi. Une importante panne d'électricité a touché les Yvelines ce mardi. Plus de 70 000 foyers ont d'abord été privés de courant. À la mi-journée, 4 600 clients étaient encore concernés à Versailles, 2 200 à Vélizy. Le château de Versailles a dû fermer au public, mais les jardins et le domaine du Trianon, eux, restent ouverts. On en sait un peu plus sur les circonstances du décès de Loana. Selon le parquet de Nice, les circonstances de sa mort sont multifactorielles, sur fond de consommation chronique d'alcool, de stupéfiants et un état de santé très précaire. Les analyses toxicologiques ne permettent pas de conclure à un suicide. Loana, star de la télé-réalité, a été retrouvée morte à son domicile en mars dernier. Enfin en tennis, Carlos Alcaraz remporte le tournoi ATP 500 de Tokyo. L'Espagnol a battu Jiří Leika en finale en 2-7. À 23 ans, il décroche le 27e titre de sa carrière et son 3e de la saison.
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3: Ciel incertain ce mardi, Météo France annonce un temps hésitant et un territoire coupé en deux, des éclaircies sur le nord Haute-Vienne et le pays Ouest-Creuse et des averses pour l'autre moitié. Les températures sont en léger repli avec 26 degrés à la Souterraine, 27 à Bessines-sur-Gartempe, 28 degrés pour Limoges et 29 pour la maximale à Bellac et Saint-Sulpice-les-Feuilles. Demain, la couverture nuageuse gagne du terrain et c'est une journée grise qui est annoncée. Les averses se généralisent et le thermomètre baisse à nouveau. Comptez 15 degrés pour la minimale en matinée, 22 au plus fort de l'après-midi. 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
1: On ne choisit pas la même couleur pour un bureau à la maison que pour un bureau professionnel. En effet, ce dernier doit apporter une ambiance sereine et un climat favorable au travail et à la concentration. Alors, quelle couleur de peinture choisir justement pour son bureau professionnel ? Le bleu est idéal pour un bureau car c'est une couleur qui favorise la concentration. Choisissez deux tonalités complémentaires comme le bleu outre-mer et le bleu ciel. Vous pouvez peindre les murs parallèles au bureau dans la première couleur et les murs latéraux dans la deuxième. Pour les portes, les placards et autres encadrements, choisissez un vernis acajou pour apporter de la chaleur. Vous pouvez utiliser une frise de papier peint, imitation bois, pour créer une corniche sur le mur. Enfin, pensez également aux couleurs bleues qui comportent une touche de gris.

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0: 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Bonjour, on est sur la web radio du lycée Jean Giraudoux. Aujourd'hui, c'est une journée un petit peu particulière. On est le mardi 6 octobre, journée de mobilisation nationale des lycées en France. Et aujourd'hui, il se trouve qu'à Bellac aussi, il y a une mobilisation des élèves. Ce matin, ils étaient une centaine à l'entrée du lycée avec différentes pancartes de revendications. Et donc, on a voulu leur proposer de venir nous expliquer un petit peu pourquoi cette mobilisation, pourquoi ces revendications, pour en savoir un petit peu plus sur les raisons d'être de cette action-là. Donc on est avec trois élèves du lycée, trois élèves dont on a décidé de changer les voix et dont on ne donnera pas les prénoms, de façon à ce que la parole soit plus libre. Voilà. En tout cas, on avait envie de prendre le temps de les écouter par rapport à cette journée. Et donc la première question que j'avais envie de poser, c'était tout simplement pourquoi cette mobilisation ?
1: On a décidé de se mobiliser avec l'ensemble du lycée, du moins toutes les personnes qui voulaient se mobiliser pour faire le blocage. Enfin, c'est pas trop un blocage parce que du coup, les personnes qui voulaient rentrer pouvaient rentrer. On a fait ça avant tout pour soutenir les autres lycées qui, eux, n'ont pas la chance que nous, on a à Bellac d'avoir un lycée entretenu, des profs qui sont là, des classes pas trop surchargées à part les classes des CMG parce que on a des problèmes aussi dans les petits lycées, même si on est chanceux. Aussi pour parler des réformes qu'il y a eu cette année, même si on n'est pas là que pour ça et qu'on trouve ça assez ironique de parler des téléphones ou d'autres choses alors qu'il y a des choses beaucoup plus importantes à gérer.
0: Ouais, les réformes dont vous parlez, c'est effectivement la gestion du téléphone, par exemple. Ok.
1: Mais on n'est pas là, par exemple, pour manifester pour les frites à la cantine ou des choses comme ça. On est assez intelligent pour manifester pour des vraies choses. Et ça me désole un peu de voir que les gens, ils nous mettent un peu de côté parce qu'on est jeunes et que du coup, on n'a pas le droit de s'intéresser à la politique ou à des choses qui nous concernent vraiment. Sachant qu'il y a des élèves dans notre lycée, l'année prochaine, ils sont prêts à voter et ils n'ont pas le droit de parler ou d'être libres d'expression, quoi.
0: Ok. Et les réformes dont vous parlez, donc il y a le téléphone. J'entends pas mal parler dans les cortèges de Parcoursup, là. Quel est votre positionnement par rapport à ça ? Parce que vous dites qu'effectivement, ici, l'établissement est en bon état, on n'a pas de problème de classe surchargée, pas trop, les profs sont pas trop absents. Par contre, c'est vrai que Parcoursup, pour le coup, ça vous concerne comme les autres. Donc là, quel est votre point de vue là-dessus ?
1: Je pense que c'est le même que tous les lycéens. On a l'impression que c'est un peu la loterie, qu'on est choisi un peu au hasard, et que du coup, même si on a un bon dossier, c'est un peu au petit bonheur la chance, quoi.
2: Même les profs nous disent que c'est assez flou pour eux, les modalités d'admission, souvent c'est pas très clair, et c'est un peu une zone d'ombre dans l'éducation et dans les études supérieures, qui sont quand même assez importantes, parce que ça va définir notre avenir, et ça va nous conduire à faire quelque chose qu'on aime ou pas, et faire quelque chose qu'on aime, c'est un petit peu très important pour la suite, c'est ce qui va nous permettre d'être heureux, et c'est un petit peu ce qu'on aimerait en France, quoi.
0: Et par rapport à Parcoursup, est-ce que vous avez des idées ? Qu'est-ce qui pose problème en particulier ? C'est le côté loterie ? Ou effectivement, vous n'avez pas connaissance des critères de sélection ? C'est ce genre de choses-là qui vous pose problème ?
2: Oui, c'est ce genre de choses qui est très flou. En fait, ce qui nous dérangeait aussi, comme elle disait, les réformes par rapport au téléphone, etc., c'est pas tant la réforme en elle-même qui, en soi, n'est pas vraiment une mauvaise initiative, c'est le fait qu'on se focalise sur des tout petits problèmes pour passer à côté des gros, tels que le manque de profs, le manque de moyens dans l'éducation nationale. Et du coup, on va faire diversion, on va dire, avec des problèmes comme le téléphone, l'abaya, pour pas parler des problèmes très importants qui sont pour le coup vraiment utiles pour nous.
0: Ok. Ouais, j'ai vu des slogans du genre « Occupez-vous de nos profs, pas de nos voiles », par exemple. Et moi, c'est vrai qu'en tant que prof à Bellac, c'est un truc qui m'interpelle un petit peu parce que, à ma connaissance, on n'a pas à gérer ce genre de problématique-là au lycée de Bellac. Et pourquoi un slogan comme ça ? C'est que vous entendez parler de situations où c'est problématique ? Vous avez des gens, vous connaissez des gens pour qui ça peut poser problème ?
2: Oui, déjà c'est un mouvement national, donc s'il y avait que les lycées concernés qui, si à chaque fois il y avait que les gens concernés qui plaidaient pour leur cause, je pense pas qu'on irait très loin. Et c'est aussi un mouvement de solidarité, et c'est pas un mouvement des étudiants de Bellac, c'est un mouvement des étudiants de France. Donc c'est pour ça qu'il faut qu'on soit, enfin on est inclusif dans nos revendications parce que on n'est pas que là pour notre poire, on va dire. C'est comme tout ce qui est question de classe surchargée, de manque de professeurs, nous ça ne nous concerne pas, et on est extrêmement chanceux d'avoir ça, et on comprend pas pourquoi tout le monde n'aurait pas le même droit à l'éducation partout en France, parce qu'on est censé être dans un pays où la devise c'est liberté, égalité, fraternité, et parfois l'égalité, elle n'est pas vraiment toujours là, quoi. On voit que, même à Paris, quand on passe le périph', on a beaucoup moins de chances d'avoir un avenir sûr et d'avoir des bons profs et d'avoir une éducation décente que quand on est intramuros. Et c'est pareil dans certains lycées en ville, pas loin de chez nous.
0: Ok, tout à fait, j'entends. Et dernière chose qu'on voit souvent sur les panneaux, c'est le problème des longueurs des journées aussi. Il y a des élèves qui disent on est sur le pont de 8h à 19h, c'est pas possible. Ça, pour le coup, c'est vrai que moi j'entends certains élèves qui prennent le bus à 6h30 le matin chez nous et qui reviennent le soir chez eux à 18h30. Quoi. Est-ce que c'est quelque chose dont vous avez parlé entre vous, ça ?
3: C'est pas vraiment l'heure à laquelle on finit, parce que quand on sera au travail et tout plus tard, certes, on finira un peu plus tôt, mais pas beaucoup. Et genre, on aura peut-être plus d'heures de trajet. Mais il faut quand même adapter à notre âge et réduire un peu l'emploi du temps qui est peut-être trop chargé pour certains.
0: Ok. C'est sûr que parfois vous n'avez pas beaucoup de créneaux libres dans la journée. Et dernière chose, est-ce que vous pouvez nous expliquer un peu comment s'est construit la journée, comment vous avez préparé ces pancartes, c'est venu comment? C'est un truc que vous avez préparé de façon collaborative?
3: Du coup, on a essayé d'organiser ça dans, pour être pacifique, sans dégradation, sans du tout qui pouvait conduire à des dégradations ou tout ce qui peut être contre la loi et contre notre pays. Du coup, on va essayer de faire des marches pour sensibiliser tout le monde. Dans Bellac, certes, on n'est pas beaucoup, mais on va essayer de quand même transmettre notre parole. Mais après, on verra bien comment la journée avance et on verra.
0: Très bien. Bah, du coup, je vais vous laisser retourner à votre occupation. Mais sauf que, est-ce que vous avez quelque chose à rajouter? Allez-y.
2: Oui, on voulait aussi montrer que c'est pas parce qu'on est dans un lycée de campagne et que parfois on peut se sentir un peu isolé du reste du monde que c'est pas pour autant qu'on n'est pas concerné par ce qui se passe en France. Certes, on a dit que c'était un mouvement de solidarité, mais c'est aussi quelque chose qui nous concerne, notamment Parcoursup, mais surtout toutes les décisions prises ou justement pas prises par le gouvernement. On n'a pas l'impression d'être jeunesse très écoutée par le gouvernement en place. Tout ce qui est question d'écologie, c'est-à-dire notre avenir pur et dur, notre avenir sur la planète, on a l'impression que c'est des questions qui sont pas du tout abordées là-haut, et que les politiques en ont un petit peu rien à faire de savoir si nous on va pouvoir vivre décemment sur la planète plus tard. Et aussi, on voit, ça nous concerne aussi directement, la suppression de 200 000 APL qui vont permettre à des étudiants de pouvoir se loger. Et à chaque fois, le budget pour l'éducation et pour l'enseignement supérieur qui est réduit chaque année, même s'il y a parfois des efforts pour augmenter ce budget, on voit qu'il est très mal géré par la suite. Et on veut montrer que nous, c'est pas parce qu'on est à la campagne et qu'on est dans un tout petit lycée où parfois on se sent un petit peu paumé, on va dire, on n'est pas concerné par tout ce qui se passe en France, et que nous aussi on a notre mot à dire, même si on est une jeunesse rurale qui parfois se fait peu entendre, comme on voyait à Limoges près de chez nous, dans les villes, les jeunes se faire entendre partout en ville. Nous aussi on avait envie d'apporter notre voix et que ce soit pas que réservé aux étudiants des milieux urbains.
0: Ok, super, ça fait un beau mot de conclusion. Je vous remercie, je vous souhaite une bonne journée, à bientôt.
1: Merci.
3: À bientôt. Merci.
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1: Bonjour à tous, les programmes télé, la télévision pour ce soir mardi. On débute avec la chaîne TF1 qui nous propose ce soir le jeu Koh-Lanta All-Stars diffusé dès 21h10 à la même heure sur France 2. Documentaire Après la colère. Sur France 3, place à la série La Stagiaire diffusée dès 21h10. Sur la chaîne France 5, documentaire Poulet Mania. Sur la chaîne M6, place à la série 911 diffusée dès 21h10. Sur la chaîne TMC, rendez-vous avec le magazine 21h Média, spécial Les Scandales de Madonna. Sur la chaîne TF1 Série Film, rendez-vous avec la série Camping Paradis à partir de 21h10. Et enfin, pour terminer, rendez-vous par exemple ce soir sur la chaîne Sister avec le film Les Dons, Pipi et Oli à partir de 21h10. Avec tout ça, bonne soirée télé.

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2: Bonsoir à tous, l'essentiel de l'actualité, la mobilisation lycéenne prend de l'ampleur en France. L'Union étudiante revendique 450 000 manifestants, dont 100 000 uniquement à Paris. Le gouvernement annonce aussi la suspension des cours en fin de semaine dans les lycées pour permettre des temps d'échange avec les élèves. Et sachez que l'Union étudiante et l'USL appellent les lycéens et les étudiants à se mobiliser de nouveau le 8 octobre. Jordan Bardella conteste à nouveau les messages antisémites que Mediapart lui attribue. Le président du RN rejette les accusations, les preuves et les sources du média et donne rendez-vous devant les tribunaux. Il a déjà porté plainte pour diffamation et envisage de nouvelles suites judiciaires. Les Bouches-du-Rhône et le Var basculent en vigilance orange pour la pluie, les inondations et les orages demain. Ils rejoignent le Gard et l'Hérault déjà concernés ce mardi. Météo France prévoit une dégradation pluvio-orageuse marquée dans le sud-est avec une perturbation attendue dès cette nuit. En tennis, un 102e titre pour Novak Djokovic. Le Serbe s'est imposé à Pékin après l'abandon d'Alex de Minaur en début de deuxième manche, blessé à la cuisse gauche. Djokovic signe un 7e titre dans la capitale chinoise où il n'a encore jamais perdu.
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1: Ciel incertain ce mardi, Météo France annonce un temps hésitant et un territoire coupé en deux, des éclaircies sur le nord Haute-Vienne et le pays Ouest-Creuse et des averses pour l'autre moitié. Les températures sont en léger repli avec 26 degrés à la Souterraine, 27 à Bessines-sur-Gartempe, 28 degrés pour Limoges et 29 pour la maximale à Bellac et Saint-Sulpice-les-Feuilles. Demain la couverture nuageuse gagne du terrain et c'est une journée grise qui est annoncée. Les averses se généralisent et le thermomètre baisse à nouveau. Comptez 15 degrés pour la minimale en matinée, 22 au plus fort de l'après-midi. 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
2: Le réseau lecture du Haut Limousin en marche lance la 12e édition de la quinzaine d'animations. Du 10 au 31 octobre, retrouvez des expositions, des rencontres, ateliers, lectures et spectacles. Un événement gratuit ouvert à tous. Plus d'infos auprès des médiathèques du territoire. L'Amicale des anciens élèves de Tersanne fait son repas poté limousine ce samedi. Au programme apéritif à 11h, le repas à 12h30. Le tarif 20€ pour les adultes, 10€ pour les enfants. Réservation au 05 55 60 72 46. Loto à Arnac-la-Poste. Ce samedi, l'association Les Amitiés Arnacoises vous propose de remporter l'un des nombreux lots et bons d'achat mis en jeu. Ouverture des portes à 19h, salle polyvalente. Sur place, buvette et petite restauration. Début des jeux à 20h30. Ce samedi, la Croix-Rouge, unité locale de Bellac, fait sa braderie d'automne. Rendez-vous de 9h à 16h30 à la Maison des Associations pour retrouver des vêtements hommes, femmes et enfants, mais aussi linge de maison et petites brocantes pour faire de bonnes affaires. Repas tête de veau à Bessines-sur-Gartempe. Ce samedi 10 octobre, le comité de jumelage avec l'Alsace vous attend à 19h, salle des congrès. Le menu complet est à 22€, 10€ pour les enfants. Inscription au 06 15 21 58 04. Au Dora, la Maison du Patrimoine organise la fête de l'automne ce dimanche de 8h à 18h. On se retrouve dans la Halle aux Grains et rue de Lausanne pour un grand vide-grenier, des stands de producteurs locaux, artisans, pépiniéristes et sur place de quoi vous restaurer. Dimanche 11 octobre toujours, l'ensemble vocal Melodica vous invite pour un concert pour la vie. Dans le cadre du mois Octobre Rose et de la lutte contre le cancer du sein, on vous propose un atelier explicatif autour de la palpation, le concert à 16h avec les ensembles Melodica, Cantoche de la Mondo et Belle Aventura. À la fin de la représentation, le verre de l'amitié est offert, l'entrée est libre. Réservez dès maintenant pour la soirée Paella à Morterolles-sur-Sem. Samedi 17 octobre, on se retrouve à 20h à la salle des fêtes pour un menu tout compris à 30€ par personne. Inscription auprès de l'association Passeport pour l'amitié au 06 99 16 44 43.
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5: Bonjour à toutes et à tous et bienvenue pour un nouveau numéro du magazine du tiers-lieu et Maniac Cueil. Aujourd'hui, je suis à nouveau avec Joël pour vous parler d'un rendez-vous qui existe maintenant depuis 2 ans au tiers-lieu. C'est le café racontage. Bonjour Joël.
6: Oui, bonjour. Ben oui, effectivement, je vais vous parler du café racontage. C'est un rendez-vous mensuel qui invite tout maniachon à mieux connaître Maniac Laval et quelle était la vie à Maniac Laval au siècle précédent.
5: Donc vraiment, il y a un thème sur l'histoire de Maniac, mais à chaque séance, vous choisissez un thème plus précis?
6: Ah non, pour l'instant, on en est encore au recueil des témoignages, au recueil des souvenirs. Chacun peut parler librement. Pour l'instant, c'est un petit peu à bâton rompu. Voilà, on écoute toutes les histoires vécues à Maniac, que ce soit autour des personnages ou autour du patrimoine bâti de Maniac.
5: Et ce que moi j'ai trouvé intéressant, c'est que ce sont souvent des choses très quotidiennes qui font remonter beaucoup de souvenirs. Un commerce, une école, la salle des fêtes. Est-ce que tu as été surprise au cours de ces 2 années par certaines histoires racontées?
6: Ah non, mais vraiment très très surprise. Alors que j'ai vécu à Maniac, on est vraiment quelquefois très agréablement surpris. Par exemple, je vais vous donner juste un exemple. Les usines Couvra qui sont à côté de RMJ, là qui étaient situées à côté de RMJ, au départ, quand Madame Couvra est arrivée à Maniac-Laval, elle a installé son atelier à l'ancienne salle de spectacle, ancienne salle des fêtes qu'on appelle maintenant salle de spectacle. C'est un détail que je n'avais pas connu. Et c'est toute une succession de choses. Par exemple, on parle de plus en plus, on parle aussi des hameaux autour de Maniac Laval. Une petite anecdote qui m'a fait vraiment rire, c'est qu'à Pontalier, il y avait une maison close pour les gradés. Du temps où il y avait la caserne. Voilà, je vous donne un exemple, mais il y en a
5: beaucoup.
6: Beaucoup.
5: Alors, pour pouvoir participer, il faut avoir vécu toute sa vie à Maniac?
6: Pas du tout. On peut être nouvel arrivant de Maniac Laval ou être là depuis très peu ou depuis très longtemps.
5: Super. Donc, quelqu'un qui est arrivé récemment peut aussi avoir ses propres souvenirs et son propre regard sur le village.
6: Bien sûr, mais ne serait-ce que pour écouter, parce qu'on passe vraiment un moment très chaleureux et convivial.
5: Et j'imagine, c'est justement ce qui permet parfois de découvrir des choses qu'on ne connaissait pas sur Magnac.
6: Ah ben absolument, je vous dis, on est toujours étonné de toutes les anecdotes et tout ce qui est... Et alors, la vie des maisons, c'est extraordinaire. Mmh. On passe des maisons, il y a des notaires qui ont vécu, des médecins, etc.
5: Donc, il me semble que ces rencontres permettent aussi de conserver une petite partie de la mémoire locale.
6: Absolument, c'est la mémoire vivante qui rejaillit. Et en plus, il y a un travail de mémoire pour chacun, parce que plus on sollicite nos souvenirs, plus ils reviennent.
5: Donc, le prochain rendez-vous du café, c'est quand ?
6: Alors, ce sera le 10 octobre, au tiers-lieu de Magnac-Laval, de 14h30 à 16h30.
5: Et maintenant, quelques rappels des prochains rendez-vous au tiers-lieu. Donc, mardi prochain, qu'est-ce qui se passe ?
6: Alors, mardi prochain, vous avez une... Ça sera le 6 octobre, de 10h à 11h30, vous avez une séance de mieux-être animée par Colette.
5: Donc, un moment pour prendre soin de soi avec des propositions autour des postures, respiration, visualisation.
6: C'est ça.
5: Et le soir ?
6: Et le soir, c'est la danse en cercle à partir de 18h. La danse en cercle, c'est tous les 15 jours seulement, de 18h à 19h30.
5: Et toujours dans la salle Maurice Lajoux.
6: Voilà, Maurice Lajoux.
5: Et aussi, n'oubliez pas que à partir de samedi, il y aura l'exposition Vente sur Madagascar. Et c'est une exposition qui se poursuit jusqu'au 31 octobre. Et là, qu'est-ce qu'on peut voir ?
6: Alors, vous avez une série de photographies sur Madagascar. Vous avez une exposition d'objets, puisque c'est AINA, c'est une association à but solidaire, quoi, en fait. C'est au profit des populations malgaches.
5: Donc, toutes ces informations, vous pouvez les retrouver sur Panneau Pocket, Facebook de Magnac-Cueil et le Facebook du tiers-lieu. Ou vous pouvez venir nous voir à Magnac-Cueil, qui est ouvert du mardi au samedi de 10h à 12h30. Vous pouvez également nous joindre au 07 70 00 64 79. Donc, à bientôt.
6: À bientôt, merci, au revoir.
5: Au revoir.
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2: Le réseau lecture du Haut-Limousin En Marche lance la 12e édition de la quinzaine d'animations. Du 10 au 31 octobre, retrouvez des expositions, des rencontres, ateliers, lectures et spectacles. Un événement gratuit ouvert à tous. Plus d'infos auprès des médiathèques du territoire. L'Amicale des anciens élèves de Tersanne fait son repas Poté-Limousine ce samedi. Au programme apéritif à 11h, le repas à 12h30. Le tarif 20€ pour les adultes, 10€ pour les enfants. Réservation au 05 55 60 72 46. Loto à Arnac-la-Poste. Ce samedi, l'association Les Amitiés Arnacoises vous propose de remporter l'un des nombreux lots et bons d'achat mis en jeu. Ouverture des portes à 19h, salle polyvalente. Sur place, buvette et petite restauration. Début des jeux à 20h30. Ce samedi, la Croix-Rouge Unité Locale de Bellac fait sa braderie d'automne. Rendez-vous de 9h à 16h30 à la Maison des Associations pour retrouver des vêtements hommes, femmes et enfants, mais aussi linge de maison et petites brocantes pour faire de bonnes affaires. Repas tête de veau à Bessines-sur-Gartempe. Ce samedi 10 octobre, le comité de jumelage avec l'Alsace vous attend à 19h, salle des congrès. Le menu complet est à 22€, 10€ pour les enfants. Inscription au 06 15 21 58 04. Au Dora, la Maison du Patrimoine organise la fête de l'automne ce dimanche de 8h à 18h. On se retrouve dans la Halle aux Grains et rue de Lausanne pour un grand vide-grenier, des stands de producteurs locaux, artisans, pépiniéristes et sur place de quoi vous restaurer. Dimanche 11 octobre toujours, l'ensemble vocal Melodica vous invite pour un concert pour la vie. Dans le cadre du mois Octobre Rose et de la lutte contre le cancer du sein, on vous propose un atelier explicatif autour de la palpation, le concert à 16h avec les ensembles Melodica, Cantoche de la Mondo et Belle Aventura. À la fin de la représentation, le verre de l'amitié est offert, l'entrée est libre. Réservez dès maintenant pour la soirée Paella à Morterolles-sur-Sem. Samedi 17 octobre, on se retrouve à 20h à la salle des fêtes pour un menu tout compris à 30€ par personne. Inscription auprès de l'association Passeport pour l'amitié au 06 99 16 44 43.
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2: La tribune d'Éric Carner de Béville sur RMJ, juriste international et membre du cercle Montesquieu, il nous offre son regard acéré sur des sujets aussi divers que variés. Bonjour Éric, parlons aujourd'hui de l'éducation nationale et du rapport PISA publié dernièrement. La France est en mauvaise posture, que voulez-vous partager ?
3: Bonjour Philippe, et merci à vous ainsi qu'à toutes et tous, chères auditrices et auditeurs de RMJ, votre radio des meilleurs jours. Effectivement, j'aimerais vous parler aujourd'hui de l'éducation nationale et surtout de la triste et alarmante situation dans laquelle elle se trouve. Le rapport PISA 2025 a été publié le 8 septembre 2026 et la France fait figure de mauvais élève. On peut sans doute dire très mauvais élève. Je n'aime pas commencer mes tribunes sur une mauvaise note ou une mauvaise nouvelle, mais la situation de l'éducation nationale aujourd'hui est grave. J'avais déjà eu l'occasion de traiter ce sujet dans une tribune sur le rapport PISA 2018 et la situation était déjà à l'époque inquiétante. Elle est aujourd'hui effectivement alarmante. Savez-vous, Philippe, quel est le meilleur lycée français ? Où se trouve-t-il ? À Paris, Lille, Brest, Lyon, Bordeaux, Marseille ? Non, selon l'étude Averroès e-learning, le meilleur lycée français est celui de Hong Kong. C'est donc à plus de 10 000 km de Paris que se trouve le meilleur lycée français. Rien que cela doit nous faire réfléchir. Il fut un temps où l'école française apparaissait comme l'un des grands instruments de la méritocratie républicaine. Elle devait transmettre les savoirs, apprendre à lire, à écrire et à compter, à former l'esprit critique, à donner à chacun des moyens de construire son avenir et permettre aux enfants, quelle que soit leur origine sociale, de progresser par le travail. Aujourd'hui, le doute s'est installé. Parents, enseignants et élèves ont souvent le sentiment d'évoluer dans une institution qui se réforme sans cesse, sans parvenir à retrouver une direction durable. On a eu 8 ministres de l'Éducation nationale depuis l'élection d'Emmanuel Macron en 2017. Cela veut dire 8 ministres en moins de 10 ans. Et je ne parlerai pas de ces personnes qui vont recevoir à vie leur solde de ministre, mais je veux vous parler du système éducatif français qui est aujourd'hui en souffrance. Il y a aussi le débat entre enseignement public et privé qui est devenu révélateur de cette inquiétude. Il ne devrait pourtant pas être question d'opposer systématiquement deux écoles. L'enseignement privé sous contrat participe au service public d'éducation et accueille une part importante, 40% des élèves. mais la progression du privé dans certains territoires et la stabilité plus grande de ses effectifs dans le second degré interrogent. À la rentrée 2025, les effectifs du second degré ont diminué plus dans le public que dans le privé sous contrat. Les chiffres ne suffisent pas à démontrer que les familles « fuient » entre guillemets l'école publique, car la démographie joue un rôle majeur, mais ils montrent que le choix du privé mérite d'être regardé sans passion idéologique. À cela s'ajoutent les grèves, qui ponctuent, et je dirais même qui gangrènent, trop souvent l'éducation nationale. Pour les parents, elles signifient trop souvent des journées de classe supprimées ou désorganisées. Pour les professeurs, elles traduisent un malaise qui serait imprudent de réduire à une simple contestation corporatiste. Et la question des rémunérations est tout aussi paradoxale. Les enseignants français ont longtemps souffert d'une rémunération jugée insuffisante, notamment en début de carrière, et des revalorisations ont été engagées depuis 2023. Mais une partie de cette politique passe par des primes et des indemnités. Primes d'attractivité, indemnités de suivi des élèves, missions supplémentaires du pacte enseignant et indemnités liées à certaines fonctions ou à l'éducation prioritaire. Même le téléphone portable est devenu un symbole des difficultés de l'école contemporaine. Après l'interdiction du smartphone au collège, le dispositif portable en pause a été renforcé et l'interdiction de l'utilisation du téléphone concerne également le lycée à la rentrée 2026-27. Il ne s'agit pas seulement d'empêcher une distraction. Il faut apprendre aux jeunes à vivre avec un outil qui peut être formidable, mais qui peut aussi perturber l'attention, les relations sociales et les apprentissages. La question des réseaux sociaux chez les moins de 15 ans participe au même débat. Les résultats du rapport PISA 2025 viennent de fournir une nouvelle alerte. La France n'est pas un pays sans école, ni un pays sans enseignants compétents. Elle demeure proche de la moyenne de l'OCDE. Mais ces résultats de 2025 comptent parmi les plus faibles jamais enregistrés dans notre pays. Le problème n'est donc pas l'absence de talent, c'est la difficulté à faire réussir suffisamment les élèves. Et je vous propose de voir ensemble les trois points suivants. Primo, l'avertissement du rapport PISA 2025. Deuxio, le système français en souffrance. Et tertio, l'éducation nationale de demain.
2: Très bien Eric, le rapport PISA 2025 est un avertissement que la France ne peut ignorer. Mais que faut-il en conclure ?
3: Oui Philippe, le rapport PISA 2025 porte sur plus de 760 000 élèves de 15 ans dans 91 pays. En France, 6500 élèves de presque 300 établissements ont participé à l'évaluation. Les résultats sont préoccupants. Sur un total de 1000, la France obtient un score moyen de 458 points en mathématiques, 456 en compréhension de l'écrit et 483 en sciences. Elle se situe ainsi autour de la moyenne de l'OCDE, mais son évolution historique est très mauvaise. Par rapport à 2015, la proportion d'élèves français sous le niveau 2 a augmenté de 12 points en mathématiques, de 11 points en compréhension de l'écrit et de 4 points en sciences. C'est une baisse très inquiétante. Le problème n'est pas seulement celui d'un classement. Il concerne la capacité d'une proportion croissante d'adolescents à maîtriser les connaissances fondamentales. En mathématiques, seuls 64% des élèves français atteignent au moins le niveau 2 sur les 6 niveaux du classement. En lecture, ils sont 67%. En sciences, la France atteint 74%. Et ces pourcentages se réfèrent au niveau 2, qui est en dessous de la moyenne. Autre faiblesse, la proportion de très bons élèves est insuffisante. En mathématiques, seuls 5% des jeunes français atteignent les niveaux 5 ou 6 contre 8% en moyenne dans l'OCDE. Or, une nation ne peut préparer son avenir uniquement en cherchant à réduire l'échec. Elle doit également permettre aux élèves les plus capables de développer pleinement leurs compétences. Certains systèmes éducatifs obtiennent des résultats nettement supérieurs. Singapour et les territoires chinois de Pékin et de Shanghai figurent au sommet avec l'Estonie, le Japon et le Royaume-Uni. Ces résultats ne signifient évidemment pas que la France devrait copier mécaniquement Singapour, le Japon ou l'Estonie. Les cultures scolaires, les structures sociales et les traditions éducatives diffèrent profondément. Mais ils démontrent qu'une baisse générale n'interdit pas au pays de faire des choix permettant de mieux résister au recul.
2: Merci Eric. On peut donc parler d'un système français en souffrance. Que dire de plus ?
3: Oui Philippe. On ne peut pas parler de l'école sans parler de ceux qui la font vivre. Le professeur reste le personnage central de la classe. Pourtant, son autorité s'est fragilisée. Cette fragilisation n'est pas uniquement salariale. Elle concerne aussi la considération sociale, l'autonomie pédagogique, la relation avec certaines familles, la multiplication des tâches administratives et la difficulté à maintenir un climat serein dans certains établissements. Un professeur doit pouvoir vivre correctement de son traitement sans avoir le sentiment de devoir multiplier les missions pour améliorer ses revenus. Il doit surtout savoir que la société lui fait confiance. Restaurer l'autorité ne signifie pas donner tous les pouvoirs au professeur. Cela signifie lui permettre d'exercer son métier dans un cadre clair avec des règles connues, appliquées et comprises par les élèves comme par les parents. La France souffre également d'une contradiction permanente entre ambition égalitaire et réalité des inégalités. L'école veut donner les mêmes chances à tous, mais le milieu social continue de peser fortement sur le résultat. Le rapport PISA 2025 confirme l'importance de cette question. L'enjeu n'est donc pas de choisir entre exigence et égalité, il est de comprendre que l'exigence est précisément l'un des moyens de l'égalité. Abaisser le niveau attendu ne donne pas davantage de chances aux élèves défavorisés. Leur permettre d'atteindre un haut niveau de maîtrise des savoirs, en revanche, peut changer leur destin.
2: D'accord Eric, que dire alors de l'éducation nationale de demain ?
3: En effet Philippe, l'école de demain devra commencer par reconstruire une relation de confiance. Le professeur doit être respecté, mais l'élève doit également être respecté. Cette évidence peut sembler banale, mais elle ne l'est pas toujours dans une classe. L'autorité véritable ne repose ni sur la peur, ni sur le laisser-faire. Elle repose sur des règles claires, une compétence reconnue et une relation humaine. Il faut réhabiliter la parole du professeur, mais aussi apprendre aux élèves à argumenter, questionner, écouter et accepter la contradiction. L'école doit également retrouver le goût de l'effort. Tout ne peut pas être immédiat, ludique ou numérique. Lire un livre, résoudre un problème, apprendre une règle de grammaire, mémoriser une date, comprendre une démonstration scientifique demande du temps et de la concentration. Le téléphone portable peut être un outil pédagogique dans certaines circonstances, mais il ne doit pas devenir le maître de l'attention. La généralisation des règles limitant son usage à l'école constitue à cet égard une occasion de rappeler que l'école doit rester un lieu où l'on apprend à maîtriser les outils et non à être maîtrisé par eux. L'intelligence artificielle aussi bouleverse déjà l'éducation. Elle peut aider un élève à comprendre une notion, proposer des exercices adaptés, traduire, reformuler ou expliquer différemment une difficulté ou encore accompagner certains apprentissages. Pour le professeur, elle peut également devenir un assistant précieux. Préparation d'exercices, différenciation pédagogique, recherche documentaire ou aide à la préparation des cours. Mais l'IA ne doit pas devenir une machine à faire les devoirs à la place des élèves. Un élève qui demande à une intelligence artificielle de rédiger son devoir sans comprendre ce qui est écrit n'apprend rien. En résumé, la situation de l'éducation nationale française est préoccupante sans être désespérée. Le débat public-privé traduit une interrogation des familles sur le cadre scolaire et la qualité de l'enseignement. Les grèves témoignent d'un malaise persistant chez les personnels et les salaires ont été revalorisés, mais la multiplication des primes ne suffit pas à résoudre toutes les difficultés d'attractivité du métier. L'interdiction progressive du téléphone portable rappelle également que l'école doit protéger la concentration et apprendre à maîtriser les outils numériques. En conclusion, la France n'a pas perdu son école. Elle a perdu une partie de sa confiance dans son école. La différence est essentielle. Une institution qui aurait définitivement échoué ne produirait plus de bons élèves, plus de grands chercheurs et plus de citoyens cultivés. Or, la France continue de le faire. Mais elle ne peut plus se satisfaire de ses réussites individuelles lorsque les indicateurs montrent qu'une partie trop importante de la jeunesse ne maîtrise pas suffisamment les connaissances fondamentales. Bonne semaine à toutes et tous.
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6: Bonjour à toutes et à tous et bienvenue au Détour du chemin. Aujourd'hui, je vous propose de prendre le temps. Le temps de regarder autour de nous, le temps d'écouter, le temps de respirer et surtout le temps de nous promener dans une saison qui possède une atmosphère bien particulière. une saison où les arbres changent de couleur, où les journées raccourcissent doucement, où les matins deviennent un peu frais et où les feuilles commencent à recouvrir les chemins. Vous l'avez compris, aujourd'hui, nous allons parler de l'automne. L'automne et ses couleurs, l'automne et ses odeurs, l'automne et ses souvenirs, l'automne et ses petits plaisirs. Alors, installez-vous confortablement. Pendant une trentaine de minutes, nous allons faire ensemble une petite promenade. Une promenade sans autre destination que celle de profiter du moment. Bienvenue dans cette émission spéciale « L'automne, saison des couleurs ». Et pour commencer notre balade, il y avait presque une chanson incontournable, une chanson qui porte tout simplement le nom d'un mois, et bien c'est « Octobre » de Francis Cabrel. «

Vous venez d'entendre Francis Cabrel avec Octobre. Et finalement, cette chanson résume assez bien l'atmosphère que nous voulions partager avec vous aujourd'hui. Parce que l'automne ne fait pas son entrée d'un seul coup. Il arrive doucement. Un matin, on remarque que la nuit a duré un peu plus longtemps. Un autre matin, on ressort une veste du placard. Puis, on aperçoit les premières feuilles jaunes. Et quelques jours plus tard, les arbres ont complètement changé de visage. C'est ça l'automne, une saison de transition. Elle se trouve quelque part entre les souvenirs de l'été et l'attente de l'hiver. Mais elle possède sa propre personnalité. Et quelle personnalité ! Il suffit de regarder un paysage en cette saison. Les verts deviennent jaunes, les jaunes deviennent oranges, les rouges apparaissent, et puis viennent les bruns. Comme si la nature avait décidé pendant quelques semaines de sortir toute sa palette de couleurs. Il existe aussi des petits signes qui nous annoncent que l'automne est bien là. Le premier pull que l'on ressort, la première soupe de la saison, le plaisir de retrouver une couverture le soir. Un rayon de soleil traverse les branches, vous vous arrêtez. Vous regardez tout autour de vous et vous réalisez quelque chose. Pour profiter de l'automne, il ne faut pas forcément partir très loin. Parfois, un simple parc suffit. Un chemin de campagne, un jardin, quelques arbres au bord d'une route. Il suffit de prendre le temps de regarder et puisqu'il est question d'arbres, nous allons retrouver un grand monsieur de la chanson française, un artiste qui a chanté avec beaucoup d'humour et de tendresse son attachement à la nature. Voici Georges Brassens avec « Auprès de mon arbre ».

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0: C'était Georges Brassens auprès de mon arbre. Et voilà une bonne occasion de parler de ces petits plaisirs que l'on retrouve lorsque l'automne arrive. Parce qu'il n'y a pas que la pluie et les journées qui raccourcissent. L'automne, c'est aussi les pommes, les poires, les noix, les champignons, les courges, les châtaignes et toutes ces bonnes recettes que l'on retrouve avec plaisir. Une soupe bien chaude, une tarte aux pommes, un gratin, un gâteau qui sort du four. Et pourquoi pas un bon chocolat chaud après une promenade ? Il y a aussi les soirées à la maison. On ressort un livre, on écoute de la musique, on regarde un vieux film, on téléphone à un ami, on partage un repas. Finalement, l'automne nous apprend peut-être quelque chose de très simple. Il n'est pas nécessaire de faire beaucoup pour passer un bon moment. Nous vivons souvent à toute vitesse. Nous courons après les horaires, après les rendez-vous, après les obligations. Et puis, l'automne arrive et nous rappelle doucement qu'il existe une autre façon de vivre le temps. Prendre le temps de regarder un arbre. Prendre le temps de marcher. Prendre le temps d'écouter la pluie. Prendre le temps de discuter. La pluie qui frappe doucement aux fenêtres. Les chaussures qui ramènent quelques feuilles après une promenade. Et puis, il y a cette odeur, l'odeur des feuilles mouillées, l'odeur de la terre après la pluie, l'odeur du bois, et pour certains d'entre nous, l'odeur des châtaignes grillées. L'automne est une saison qui fait appel à tous nos sens. On la regarde, on l'écoute, on la respire, et parfois même, on la goûte. Et justement, en parlant de souvenirs, il y a une chanson qui nous ramène à une autre période de l'année, une période où l'été semble vouloir rester encore un peu, une période que l'on appelle parfois l'été indien.
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L'été indien, une saison qui nous rappelle que les saisons ne sont pas toujours aussi nettes qu'on l'imagine. Il peut encore faire beau, le soleil peut encore réchauffer les visages, on peut encore profiter d'une terrasse, d'une promenade, d'un déjeuner dehors, mais quelque chose a changé. La lumière est différente, les soirées sont plus fraîches. Et l'on sait que l'été est derrière nous. C'est peut-être pour cela que l'automne est une saison qui nous rend parfois un peu nostalgique, parce qu'il nous fait penser au temps qui passe, aux vacances terminées, aux enfants qui reprennent le chemin de l'école, aux rencontres de l'été, aux personnes que l'on n'a pas vues depuis longtemps et aux souvenirs que l'on garde précieusement. Mais l'automne, c'est aussi une excellente saison pour marcher. Alors, imaginons ensemble une petite promenade. Vous partez sur un chemin, il a plu pendant toute la nuit, le sol est légèrement humide, sous vos pieds, les feuilles font ce petit bruit si particulier.

Vous continuez, à gauche un arbre, à droite un petit sentier. Prendre le temps de ne rien faire, c'est peut-être cela aussi, au détour du chemin. Être capable de s'arrêter quelques instants pour regarder ce qu'on aurait peut-être oublié de voir. Une lumière sur un mur, une feuille qui tombe, un oiseau dans un arbre, un sourire, un souvenir, une chanson. Et justement, pour cette dernière parenthèse musicale, nous allons retrouver Nino Ferrer avec Le Sud, une chanson qui apporte une dernière touche de chaleur à notre promenade.

0: Et voilà, notre petite promenade d'automne arrive déjà à son terme. Merci d'avoir marché avec nous. Merci pour votre écoute. Aujourd'hui, nous avons parlé de feuilles, de couleurs, de souvenirs, de musique. Mais surtout, nous avons parlé du plaisir de prendre le temps. Alors, lorsque vous sortirez prochainement, regardez autour de vous. Peut-être qu'au détour du chemin, vous découvrirez un paysage que vous n'aviez jamais regardé. Une couleur, une lumière, un arbre, ou simplement un petit moment de tranquillité. Allez, profitez de l'automne, profitez des choses simples et surtout, continuez à prendre le temps. C'était Au détour du chemin. Merci à vous d'avoir été avec nous. À très bientôt pour une nouvelle promenade au détour du chemin.
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1: Bonjour à tous, les programmes télé, la télévision pour ce soir mardi. On débute avec la chaîne TF1 qui nous propose ce soir le jeu Koh-Lanta All-Stars diffusé dès 21h10 à la même heure sur France 2. Documentaire Après la colère sur France 3, place à la série La Stagiaire diffusée dès 21h10 sur la chaîne France 5. Documentaire Poulet Mania sur la chaîne M6, place à la série 911 diffusée dès 21h10 sur la chaîne TMC, rendez-vous avec le magazine 21h Média spécial Les Scandales de Madonna. Sur la chaîne TF1 Série Film, rendez-vous avec la série Camping Paradis à partir de 21h10. Et enfin, pour terminer, rendez-vous par exemple ce soir sur la chaîne Sister avec le film Les Dons, Pipi et Oli à partir de 21h10. Avec tout ça, bonne soirée télé.
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1: L'essentiel de l'actualité, Emmanuel Macron a réuni plusieurs ministres à l'Élysée pour faire le point sur la mobilisation lycéenne. Cette nouvelle journée d'action a rassemblé 256 000 manifestants selon le ministère de l'Intérieur, 450 000 selon l'Union étudiante. Les associations et syndicats lycéens appellent à une nouvelle mobilisation le 8 octobre. Le policier soupçonné d'avoir gravement blessé un adolescent de 14 ans dans le Val-d'Oise a été mis en examen et placé sous contrôle judiciaire. Il est poursuivi pour violence ayant entraîné une mutilation ou une infirmité permanente. Il lui est interdit d'exercer, d'être en contact avec le public et de porter une arme. Des associations demandent un moratoire immédiat sur la loi qui impose au moins 15 heures d'activité par semaine aux allocataires du RSA. Elles dénoncent des immersions pouvant tourner au travail gratuit et des sanctions parfois très lourdes. Selon elles, certains départements suspendent jusqu'à 80 à 100% du RSA dès le premier manquement. La République tchèque ne participera pas à l'Eurovision 2027. La télévision tchèque invoque des coupes budgétaires imposées par la baisse des subventions de l'État. Le diffuseur dit espérer revenir un jour dans le concours. Cette décision intervient alors que l'Irlande et l'Espagne ont déjà annoncé leur intention de boycotter l'édition 2027.
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2: Le réseau lecture du Haut Limousin en marche lance la 12e édition de la quinzaine d'animations. Du 10 au 31 octobre, retrouvez des expositions, des rencontres, ateliers, lectures et spectacles. Un événement gratuit ouvert à tous. Plus d'infos auprès des médiathèques du territoire. L'amicale des anciens élèves de Tersanne fait son repas Poté Limousine ce samedi. Au programme apéritif à 11h, le repas à 12h30. Le tarif 20€ pour les adultes, 10€ pour les enfants. Réservation au 05 55 60 72 46. Loto à Arnac-la-Poste. Ce samedi, l'association Les Amitiés Arnacoises vous propose de remporter l'un des nombreux lots et bons d'achat mis en jeu. Ouverture des portes à 19h, salle polyvalente. Sur place, buvette et petite restauration. Début des jeux à 20h30. Ce samedi, la Croix-Rouge, unité locale de Bellac, fait sa braderie d'automne. Rendez-vous de 9h à 16h30 à la Maison des Associations pour retrouver des vêtements hommes, femmes et enfants, mais aussi linge de maison et petites brocantes pour faire de bonnes affaires. Repas tête de veau à Bessines-sur-Gartempe. Ce samedi 10 octobre, le comité de jumelage avec l'Alsace vous attend à 19h, salle des congrès. Le menu complet est à 22€, 10€ pour les enfants. Inscription au 06 15 21 58 04. Au Dora, la Maison du Patrimoine organise la fête de l'automne ce dimanche de 8h à 18h. On se retrouve dans la Halle aux Grains et rue de Lausanne pour un grand vide-grenier, des stands de producteurs locaux, artisans, pépiniéristes et sur place de quoi vous restaurer. Dimanche 11 octobre toujours, l'ensemble vocal Melodica vous invite pour un concert pour la vie. Dans le cadre du mois Octobre Rose et de la lutte contre le cancer du sein, on vous propose un atelier explicatif autour de la palpation, le concert à 16h avec les ensembles Melodica, Cantoche de la Mondo et Belle Aventura. À la fin de la représentation, le verre de l'amitié est offert, l'entrée est libre. Réservez dès maintenant pour la soirée Paella à Morterolles-sur-Sème. Samedi 17 octobre, on se retrouve à 20h à la salle des fêtes pour un menu tout compris à 30€ par personne. Inscription auprès de l'association Passeport pour l'amitié au 06 99 16 44 43.
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1: Bonjour à tous, les programmes télé, la télévision pour ce soir mardi. On débute avec la chaîne TF1 qui nous propose ce soir le jeu Koh-Lanta All-Stars diffusé dès 21h10 à la même heure sur France 2. Documentaire Après la colère. Sur France 3, place à la série La Stagiaire diffusée dès 21h10. Sur la chaîne France 5, documentaire Poulet Mania. Sur la chaîne M6, place à la série 911 diffusée dès 21h10. Sur la chaîne TMC, rendez-vous avec le magazine 21h Média spécial Les Scandales de Madonna. Sur la chaîne TF1 Série Film, rendez-vous avec la série Camping Paradis à partir de 21h10. Et enfin, pour terminer, rendez-vous par exemple ce soir sur la chaîne Sister avec le film Les Dons, Pipi et Oli à partir de 21h10. Avec tout ça, bonne soirée télé.

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1: Au programme aujourd'hui, Lebègue, Méhul, Van Hal, Monteverdi, Couperin, Chausson, Schumann, Frescobaldi et Boccherini. Un musicien français, Nicolas Lebègue, dont les origines ne sont pas très bien connues. Il est apparenté avec les Le Nain, car ils étaient trois célèbres peintres du XVIIe siècle, comme Lebègue. Nicolas Lebègue quitte sa ville natale, Laon et la Picardie, pour s'installer à Paris en 1656. 8 ans plus tard, il prend le poste d'organiste titulaire de l'église Saint-Merry, un poste qu'il tiendra jusqu'à sa mort en 1702. C'est une bonne situation. Cela lui permet de composer et surtout d'enseigner. Parmi ses élèves, citons Nicolas de Grigny, d'Agincourt, et on suppose Julien. 12 années après cette nomination, il devient aussi cotitulaire de la chapelle royale, les autres étant Nivers, Buterne et Thomelin. Pour débuter avec Nicolas Lebègue, nous vous proposons un court extrait de la symphonie sur fa du deuxième livre par Thierry Médère à l'orgue.

Un court extrait de la symphonie sur le fa du deuxième livre de Nicolas Lebègue par Thierry Médère à l'orgue. De la Picardie, poussons jusqu'aux Ardennes et arrêtons-nous à Givet. Cette ville a vu naître en 1763 une célébrité du monde musical en la personne d'Étienne Nicolas Méhul, l'auteur du chant du départ. Il apprend la musique auprès de l'organiste de Givet, personnage aveugle mais sûrement bon professeur, puisque le jeune Nicolas est nommé organiste des franciscains au couvent des Récollets de Givet. Puis il arrive à Paris et voici ce qu'il écrit. « J'arrivais à Paris en 1779, ne possédant que mes 16 ans. Ma veille et l'espérance, j'avais une lettre de recommandation pour Gluck. C'était mon unique désir en entrant dans la capitale et cette idée me faisait tressaillir de joie. » Fin de citation. Avec un tel professeur, on comprend qu'il puisse se mettre à l'ouvrage et devenir le plus important compositeur d'opéra en France pendant la Révolution. Berlioz admirait Méhul. Il a écrit à son sujet « Il était convaincu que l'expression musicale est une fleur adorable, délicate et rare, d'une odeur exquise qui ne fleurit pas si on ne la cultive et qui peut se faner d'un coup. » Un de ses 33 opéras est la Stratonice, créé à la salle Favart en 1792, comédie héroïque en un acte sur un livret d'Hoffmann. Et de nouveau Berlioz qui nous dit dans ses mémoires, après une reprise de l'ouvrage à l'opéra en 1820, « J'admirais beaucoup dans Stratonice l'ouverture d'abord, l'air de Sélécus et le quatuor de la consultation, mais l'ensemble de la partition me parut un peu froid. » Puis dans un chapitre suivant, il affirme connaître la partition par cœur. Nous allons nous en faire une idée en écoutant le récitatif et l'air d'Antocius, numéro 3, par Yann Beron, la Capella Collegiensis, dirigée par William Christie.

Méhul romantique et Méhul révolutionnaire, oui, incontestablement le romantisme allait révolutionner la musique du 19e siècle. C'était Yann Beuron avec la Capella Collegiensis, qui était dirigée par William Christie, dans l'air Nantokius, extrait de la Stratonice. Un compositeur tchèque dont le nom en français est Jean-Baptiste Van Hal. Il est né en Bohême en 1739, auteur de plus de 1300 ouvrages, où l'on compte plus de 100 quatuors, 76 symphoniques, des divertissements, des sérénades et de nombreuses pièces pour piano et de la musique de chambre. Parmi ses nombreux élèves, un certain Ignace Pleyel qui deviendra célèbre. Van Hal mourra à Vienne en 1813. Voici, de Van Hal, le final de la Symphonia Cosmita BC 11 par l'ensemble Concerto Köln mené par Conrad Ruland.

C'était un final, celui de la Sinfonia Cosmita BC11 de Jean-Baptiste Van Hall par le Concerto Köln dirigé par Konrad Ruland. L'Orfeo de Monteverdi reste dans l'histoire comme le premier opéra de l'histoire, avec un H majuscule, de la musique. Le livret étant dû au poète Alessandro Striggio. Sur la couverture de la première édition, le titre est « L'Orfeo Favola in Musica » da Claudio Monteverdi. Cette édition est datée de 1609. Auparavant, cet opéra avait été représenté en 1607 en février pour le début des fêtes de carnaval. La première représentation moderne a été donnée par Vincent d'Indy à la Scola Cantorum à Paris. Souvenons-nous qu'en 2007, nous fêtions le 400e anniversaire de ce drame lyrique, puisque l'Orfeo retrace le mythe d'Orphée dont la musique touchait même les animaux. Orphée qui rencontre Eurydice, l'épouse, puis accablé de chagrin quand celle-ci meurt, piqué par un serpent. Orphée supplie les dieux de lui permettre d'aller la chercher aux enfers. Nous allons écouter le début du deuxième acte, justement quand il apprend qu'Eurydice vient de mourir. Victor Torres, Gloria Banditelli, Gerd Turk, Giovanni Cacamo, Coro Antonio Il Verso, l'ensemble Lilima sous la direction de Gabriel Garrido.

Orphée vient d'apprendre la mort d'Eurydice. C'était le début du deuxième acte de l'Orfeo de Claudio Monteverdi avec Victor Torres, Gloria Banditelli, Gerd Turk, Giovanni Cacamo, Coro Antonio Il Verso, l'ensemble Les Limas sous la direction de Gabriel Garrido. François Couperin est l'héritier d'une longue tradition familiale où s'est déjà illustré son oncle Louis. Mais incontestablement, c'est bien le neveu qui deviendra François dit le Grand. Organiste titulaire de l'orgue de l'église Saint-Gervais à Paris et d'un quartier, c'est-à-dire un trimestre à l'orgue de la Chapelle Royale. Son œuvre comprend de nombreuses pièces instrumentales et vocales, profanes ou religieuses, organistes et clavecinistes. Ses messes, le son des ténèbres pour le mercredi saint, ses sonates et ses concerts royaux le placent au premier rang des compositeurs français. Nous vous proposons non pas une leçon des ténèbres, mais une pavane. La pavane est une danse de cour, lente, qui se danse près du sol par des couples disposés en cortège. On peut imaginer la scène, tant elle est représentée au cinéma ou dans les films de KPDP, entre autres. Voici donc la pavane en fa dièse mineur de François Couperin par Laurent Stewart au clavecin.

Nous venons d'écouter la pavane en fa dièse mineur de François Couperin au clavecin. C'était Laurence Stewart. Nous avons déjà eu l'occasion de présenter Ernest Chausson, ce compositeur français né au milieu du XIXe siècle en 1855, issu d'une famille bourgeoise de l'époque. C'est donc tout naturellement qu'il fait des études de droit et qu'il devient avocat. Mais il veut faire de la musique et devient l'élève de Jules Massenet au Conservatoire de Paris. Ensuite, il sera l'élève de César Franck dans la classe d'orgue. Il va en Allemagne, à Bayreuth, pour assister à la création de Parsifal de Richard Wagner. César Franck et Wagner resteront ses deux principaux maîtres pour quelques opus qu'il nous a laissés, car sa vie fut très brève. À 55 ans, il meurt d'un accident de vélo. Il est enterré au cimetière du Père Lachaise à Paris. Parmi ses œuvres, nous trouvons une chanson perpétuelle que nous interprète maintenant Anne-Sophie Fonauteur, accompagnée par Bengt Forsberg au piano.

Anne-Sophie Fenotter, mezzo-soprano, toujours aussi merveilleuse dans cette chanson perpétuelle d'Ernest Chausson, elle était accompagnée par Bernd Forsberg au piano. Nous revenons au romantisme, romantisme allemand, cette fois avec Robert Schumann. Ce compositeur, né dans un quartier de Bonn en 1810 et mort à Bonn en 1856, est un compositeur littéraire par excellence. Sa musique illustre à la perfection la figure d'un romantisme passionné et brûlant, témoignant le souffle de liberté en ce début de XIXe siècle. Nous allons entendre non pas une de ses symphonies, mais une fantaisie Stück pour clarinette et piano, opus 73 numéro 1, par Sharon Kahn et Itamar Golan.

Fantaisistique pour clarinette et piano, opus 73, numéro 1 de Robert Schumann. Une pièce composée en 1849 et interprétée par Sharon Kahn à la clarinette et Itamar Golan au piano. Un autre compositeur italien, contemporain de Claudio Monteverdi. Ils n'ont que 16 ans d'écart. Monteverdi étant l'aîné, ils sont morts tous les deux la même année en 1643. Je veux parler de Frescobaldi. Girolamo Frescobaldi est originaire de Ferrare, compositeur, musicien, organiste et clavecinistes. Il devient titulaire à vie en

1608 des orgues de la basilique Saint-Pierre de Rome, bien qu'il fît un bref séjour à la cour des Médicis à Florence pendant 5 années. Son style très personnel fait une large place aux dissonances, à la modulation, aux ruptures subites de rythme, invention mélodique toujours renouvelée, laissant croire à de l'improvisation. Nous allons écouter Guillemette Laurence dans l'aria di Romanesca de Girolamo Frescobaldi. Elle sera accompagnée par le Capriccio Stravagante de Skip Sempé.

L'aria di Romanesca de Girolamo Frescobaldi, chantée par Guillemette Laurence, accompagnée par l'ensemble de Skip Sempé, Capriccio Stravagante. Nous restons en Italie, ou du moins toujours avec un compositeur d'origine italienne, avec Luigi Boccherini. Il est né en 1743 à Lucques, près de Pise. C'est en Toscane. C'est le troisième enfant d'une famille qui en compte sept. Très jeune, il montre un intérêt pour la musique. Dès l'âge de 5 ans, son père, musicien, lui donne ses premières leçons. Mais étonné par les dons de son fils, il décide de le confier à Domenico Vannucci, violoncelliste et maître de chapelle au Lucques. Il donne son premier concert à l'âge de 16 ans, ce qui lui permet d'obtenir une bourse d'études. Son père ayant obtenu un poste à Vienne, en Autriche, il emmène son fils nanti de son diplôme. Mais le jeune Luigi ne se plaît guère et préfère un poste plus modeste dans son pays, au Lucques. Il monte une petite troupe de musiciens et fait une tournée qui passe par la France, où il obtient un certain succès d'ailleurs. L'ambassadeur d'Espagne le rencontre en compagnie de Manfredi, un compatriote, au concert spirituel. Il les décide de s'installer à Madrid, leur faisant miroiter une place stable sous la protection du frère du roi d'Espagne. Boccherini, accompagné de sa mère, s'installe en 1768 à Madrid. Il ne rentrera plus en Italie. Pendant 2 ans, la vie n'est pas celle qui était promise, mais enfin, il est engagé par l'infante Don Luis. Il meurt à Madrid en 1805, nous laissant un répertoire très riche et varié. Nous allons écouter l'Allegro con spirito du concerto pour violoncelle G478 par Ivan Monighetti au violoncelle et accompagné par l'Académie Furalte Musique.

0: L'Allegro Conspirito du concerto pour violoncelle G478 de Luigi Boccherini par Ivan Monighetti au violoncelle et l'Académie Feralte Musique. Cet enregistrement a été primé en 1993. La référence du CD, si vous la désirez, Berlin Classique BC 1056-2.
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Et à l'instant, c'était Daisy avec Pardon, un excellent moment musical sur Génération Tube. Quel plaisir de vous retrouver. C'est Alex avec vous comme chaque semaine pour passer un super moment ensemble. Votre radio est là, toujours présente avec le meilleur de la musique. Rendez-vous sur le www.generationtube.com. Restez branchés, on s'écoute tout de suite Sombre avec Homewrecker.

Salut tout le monde, c'est Alex, très très heureux de vous retrouver pour ce nouveau numéro de Génération Tube. J'espère que vous allez bien et que vous êtes en forme. Vous le savez, ici c'est vous qui pilotez la programmation, c'est votre playlist et elle se construit directement sur le web. Alors connectez-vous sans plus attendre sur www.generationtube.com, indiquez votre prénom, votre nom et choisissez le titre que vous voulez entendre à l'antenne. On s'occupe de le diffuser le plus vite possible. Un immense merci à vous tous pour votre fidélité, vous êtes de plus en plus nombreux chaque semaine à nous suivre et bien sûr un grand big up à toutes nos radios partenaires qui diffusent l'émission, vous êtes au top. Allez, on démarre tout de suite avec Anastasia et le mythique Left Outside Alone. Bon divertissement à tous.

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2: Bonjour à toutes, bonjour à tous, c'est Léa et me revoici pour un nouveau numéro de Salut les 60s, accompagné de quelques années 70. Je suis ravie d'être avec vous pendant une heure de superbe et de bonne musique, construite avec vos petites demandes, effectuées via le site generationtube.com, puisque, je vous le rappelle, c'est vous qui modifiez la playlist de chaque émission. Et pour ce faire, nous avons déjà reçu une superbe demande, une demande qui nous vient tout droit de Péroué. C'est Sabine qui nous a partagé ce choix qui lui tient particulièrement à cœur, puisqu'il s'agit d'Elvis Presley avec le magnifique It's Now or Never. Quelle belle chanson, Sabine! Elle nous confiait d'ailleurs dans son message que ce titre est très spécial pour elle, puisque c'est sur cette mélodie qu'elle et son époux ont ouvert le bal de leur mariage. Elle se rappelait aussi avec tendresse qu'il était beau, son colonel, quand il était jeune. Même si, quand on aime, on ne regarde pas systématiquement la beauté, et le temps y passe n'y change rien, on reste toujours les mêmes au fond de soi. Sabine offre donc ce grand succès d'Elvis à ses enfants, ses petits-enfants, mais aussi et surtout à son colonel bien-aimé. Et si vous aussi, vous voulez choisir le prochain titre de l'émission, faites comme Sabine, rendez-vous sur les www.generationtube.com pour m'envoyer toutes vos demandes. Voici donc Elvis Presley, tout de suite sur notre antenne, avec It's Now or Never.

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1: Et nous poursuivons toujours avec vos demandes. Je vous rappelle que vous écoutez Salut les 60s, l'émission qui fait la part belle aux années 70. Et en parlant des années 70, nous faisons une halte musicale avec Jerry Rafferty, un titre demandé par Stéphane qui nous écoute lui aussi depuis Péroué. C'est qu'elle est en force, la commune de Péroué aujourd'hui. Après Sabine en début d'émission, c'est au tour de Stéphane de faire son choix musical qu'il nous a envoyé via le site generationtube.com. Stéphane a choisi le superbe Baker Street, un morceau qui lui rappelle d'excellents souvenirs d'enfance. À l'époque, en culotte courte, il gambadait à travers champs, son transistor à la main. Et oui, le fameux transistor, toute une époque. Dans les années 70, c'était un vrai rituel. On croisait plein de jeunes dans les rues, leur poste à la main, branché sur les meilleurs tubes de la décennie. Rien que pour toi, Stéphane, voici Jerry Rafferty et le mythique Baker Street.

Et bien voilà, l'heure est déjà venue de se quitter après 60 minutes de pur bonheur musical. C'est passé à une vitesse folle, mais rassurez-vous, le rendez-vous est déjà pris. Vous et moi, on se retrouve dès la semaine prochaine, même heure et même endroit, pour faire le plein de nouveautés et de souvenirs. Un immense merci à vous tous pour votre fidélité incroyable. Surtout, continuez de vous faire plaisir en envoyant vos demandes de titres sur le www.generationtube.com, car c'est votre émission, alors profitez-en pour vous approprier l'antenne. Je tiens aussi à remercier chaleureusement toutes nos radios partenaires qui diffusent Génération Tube chaque semaine, car sans elles, rien de tout ça ne serait possible. Prenez grand soin de vous, passez une excellente semaine et d'ici là, restez branchés. On se dit à la semaine prochaine. Ciao !

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3: Le tempo est une condition pour que la multitude des enseignements que le son nous donne puisse être réduite à une unité. Voilà une phrase du chef d'orchestre Sergio Celibidache qui avait déployé une pensée de la musique adossée à la notion de réduction, directement inspirée de la phénoménologie de Husserl, mais qu'il avait redéfinie de manière si personnelle que sa pensée peut paraître parfois mystérieuse, voire dissuadée d'en chercher la cohérence. Pour mieux saisir les tenants de la pensée de Celibidache et puis la manière dont ces tenants se tiennent ensemble, Métaclassique a interrogé celui qui a été son assistant, Konrad von Abel, celui qui a suivi son enseignement au cours de ses 8 dernières années, Patrick Lang, et puis deux musiciens portés par la pensée de Celibidache, la violoniste Sophie Barthélémy et le contrebassiste Corentin Jadet.

0: La première fois que j'ai entendu un concert dirigé par lui, j'avais 15 ans.
1: Patrick Lang.
0: En 1980, c'était à Munich. Et pendant mes années munichoises, toutes les années 80, j'ai écouté de plus en plus de concerts. Et à un certain moment, il a exercé un tel attrait sur moi que je suis allé le voir. Mais ça, c'était déjà à Paris, en 89. Pour lui demander qu'est-ce qu'il fallait que je fasse pour étudier avec lui. Et donc il m'a dit de venir à l'université de Mayence, où il donnait des séminaires deux fois par an. Donc c'était en 89 et je l'ai suivi à partir de là jusqu'en 96, justement l'année de son décès.
2: Avant de faire plus ample connaissance avec lui, donc de disons 1980 à 1989, qu'est-ce qui s'est sédimenté en vous qui vous convainquait qu'il était un chef pas comme les autres et qui valait en effet d'aller à sa rencontre?
0: Alors donc c'était... mes années d'adolescence, j'allais beaucoup aux concerts à Munich. J'entendais beaucoup d'orchestres, beaucoup de chefs, beaucoup, dans plusieurs répertoires très différents, la musique de chambre aussi, etc. Et je notais dans mes journaux personnels des critiques de concerts un peu privées, si je puis dire. Et un jour, en les relisant, je me suis rendu compte que j'avais noté plusieurs fois qu'avec Djelibida, qu'il se passait quelque chose de tout à fait incomparable. Ça s'est devenu tout à fait réfléchi et explicite pour moi. Et donc j'ai commencé à m'intéresser davantage à lui pour cette raison, et je me suis rendu compte que lui aussi en parlait de cela, et qu'il lui aussi en avait conscience, qu'il théorisait cela, qu'il l'enseignait, et là ça en fut fait, si je puis dire, de ma personne.
2: Peut-être rentrer dans ses premiers pas vers la direction d'orchestre, les années 1940, il prend la direction du Philharmonique de Berlin, ponctuellement en remplacement de Furt Wendler.
0: On peut dire ça, alors il faut quand même préciser que Djelibida, à la base, ne voulait pas du tout être chef d'orchestre.
2: Son père non plus d'ailleurs.
0: Son père ne voulait pas qu'il le soit.
2: Oui.
0: Non. Tout à fait, son père le destinait à une carrière politique, lui-même souhaitait devenir compositeur. Et il a étudié à Berlin avec Heinz Thiessen, principalement, qui était lui-même compositeur. Il a étudié la composition. Et il avait aussi des ambitions de pianiste. Et c'est en entendant Arturo Benedetti Michelangeli, très jeune encore, qu'il a compris qu'en fait, il n'arriverait pas à ce niveau pour le piano. Donc il a renoncé à sa carrière de pianiste pour cela.

0: Ce sont les autres qui ont constaté chez lui des dons pour la direction d'orchestre tout à fait exceptionnels et qui l'ont vraiment poussé, malgré lui, à se présenter à ce concours qui a été organisé par les forces d'occupation berlinoises après la fin de la guerre, parce qu'il fallait trouver un remplaçant de Furtwängler qui était en cours de dénazification, comme on disait à l'époque. Peut-être faudrait-il préciser que, malgré des opinions qui circulent encore et qui ont été propagées par des personnes tout à fait illustres comme Thomas Mann, Furtwängler n'était pas nazi, il n'a jamais adhéré au parti. Tschelibidache s'est beaucoup investi pour que Furtwängler soit blanchi le plus vite possible et reprenne la direction de l'Orchestre Philharmonique de Berlin le plus vite possible. Mais en attendant, il a dirigé l'orchestre et quand Furtwängler est revenu, d'ailleurs après peu de temps, dès 1947, ils se sont partagés la direction de l'orchestre jusqu'en 1954, époque à laquelle Furtwängler est décédé. Et l'orchestre a choisi Karajan comme son successeur et Tschelibidache est parti à ce moment-là de Berlin, non sans amertume.
1: De la façon de penser l'orchestre de Furtwängler, au-delà du fait qu'il l'a remplacé, qu'il y avait un effet d'opportunité très important pour lui, il a hérité une pensée aussi de l'orchestre ou des œuvres ? Parce que, précisément sur ce grand cliché dont on va devoir parler, oui, qui est la question de la lenteur extrême potentielle qu'il peut donner à des œuvres, c'est un des points communs forts qu'il peut y avoir entre Furtwängler et Tschelibidache. Oui.
0: Alors, Tschelibidache a toujours dit qu'il a surtout appris de la pratique de Furtwängler et que Furtwängler était un piètre théoricien. Je pense que ce n'est pas exact. Je pense que Tschelibidache a un tout petit peu fait de l'ombre à Furtwängler dans cette histoire, parce que Furtwängler a lui-même beaucoup écrit. Et je pense qu'en effet, il y a une filiation, très clairement. Il y a une influence très forte de ses conceptions sur Tschelibidache, mais l'influence de Heinz Thiessen, son professeur de composition, peut être encore plus décisive.
1: De quel ordre elle est ? Qu'est-ce qui fait la pensée de Thiessen qui marque à ce point Tschelibidache ?
0: En fait, il y avait tout un mouvement intellectuel dans l'Allemagne de cette époque qui venait vraiment de la phénoménologie, de Husserl, de Scheler surtout aussi, d'Ingarden, et puis de musicologues comme Heinz Mersmann, qui était lui-même compositeur et musicologue et qui a fondé la grande revue Mélos, qui était la revue musicologique pour l'avant-garde musicale de cette époque. Tous ces gens avaient à cœur de théoriser la composition musicale comme une activité profondément humaine d'une part et l'œuvre musicale comme un organisme vivant d'autre part.

0: Nous avons tous vécu ça dans des concerts de Tchelibidak. Le fait que vous étiez capable, vous étiez mis dans une situation où vous oubliez le temps, le lieu et vous-même. C'est-à-dire vous ne saviez plus où vous étiez, qui vous étiez absolument dans le développement, dans le processus d'expansion musicale, dans une sorte de ce que les théologiens du Moyen-Âge appellent le nunc stans, c'est-à-dire le maintenant qui se tient et qui est synonyme d'éternité. C'est un maintenant qui est dilaté à l'extrême. Et il n'y a plus de notion de succession. Il n'y a plus de notion de l'un après l'autre. Maintenant, il y a ça, puis il y a autre chose, et encore autre chose derrière, et puis ensuite, il y a encore...
1: Alors ça, la notion de succession, elle est parasite.
0: Oui.
1: C'est ça.
0: Oui. Comme il disait toujours, c'est une formule très dense et très brève, ce n'est pas l'un après l'autre, c'est l'un par l'autre. L'un par l'autre. Ça veut dire que tout ce qui suit résulte comme conséquence nécessaire de ce qui précède. Mais c'est la conséquence nécessaire qui est importante, c'est pas la succession qui est importante.
1: Donc le flux.
0: Plus que du flux. C'est plus que du flux. C'est le caractère contraignant. La cohésion. Vous ne pouvez pas faire autrement que suivre.
1: Ah oui, on est happé, donc.
0: Voilà. C'est oui. Oui, si vous voulez. Oui.
1: Claudie Baudouin dit aussi, c'est comme si Tchelibidak trouvait le juste espace entre les éléments, celui qui permet tout à la fois que je puisse percevoir plus d'éléments individuels et celui où je peux aussi percevoir d'autres sons que dans sa frange habituelle. J'aime bien cette idée en définitive de travailler l'écart jusqu'à ce qu'il ne soit plus frontière en quelque sorte.
0: Oui, tout à fait. Si la vitesse est trop rapide, les phénomènes sonores se superposent. C'est-à-dire ils se bousculent les uns les autres et je ne peux pas les réduire. C'est bien ça le terme de réduction, hein. Il est à sa place ici. S'ils sont trop éloignés les uns des autres, c'est-à-dire si la vitesse est trop lente, je ne peux pas non plus les réduire parce que la continuité se désagrège. Donc il faut en effet travailler sur un équilibre entre la vitesse et la richesse. C'est ça que nous appelons le tempo. Le tempo n'est pas la vitesse. Le tempo, c'est le juste rapport entre vitesse et richesse. Et si nous sommes dans une acoustique très réverbérante, comme dans une acoustique d'église, par exemple, eh bien, pour que je puisse saisir le juste écart entre les phénomènes, eh bien, il faut qu'ils soient plus écartés les uns des autres que si je suis dans une acoustique très sèche, où... je pourrais avancer plus vite. Donc vitesse est un critère physique, tempo est un critère musical. Dire un tempo lent, ça n'a pas vraiment de sens. Le tempo peut être juste ou ne pas être un tempo, mais seulement une vitesse.

0: Il dit un jour, j'ai demandé à Frode Wangler, maître, ce passage, comment va-t-il? Quel est le tempo? À quelle vitesse dois-je aller? Et Frode Wangler de lui répondre, tout dépend de la manière dont ça sonne, voilà ce qui t'indiquera à quel tempo tu devras aller. Et là, pour le coup, c'est une des choses qu'il retient de Frode Wangler.
1: Oui, c'est l'épisode, je crois, qu'il cite assez souvent, et je crois que ça fait partie des grandes
2: Corentin Jadet.
1: Révélations, si on veut, qu'il a eues dans sa carrière, dans son apprentissage, et sûrement un déclencheur pour lui. Le fait de prendre conscience qu'en fait un tempo n'est jamais fixe, stable, que ce n'est pas une vitesse en fait objectif. Mm. Il dit que c'est une condition, plus que une vitesse, donc c'est-à-dire c'est à partir de quel moment on peut réduire, alors peut-être qu'on reviendra sur ce sujet, une œuvre musicale. Ce que lui a dit Frode Wangler ce jour-là, c'était ce tempo, il est très... non pas malléable, mais très sujet à des changements suivant le matériau qu'on a sous la main, ou plutôt sous l'oreille, sur le moment présent, et donc c'est qu'il n'est pas à définir en amont ou a priori, mais en fonction de ce qu'on a là, devant soi, dans les oreilles, et donc ça dépend évidemment de critères comme la richesse sonore de l'orchestre qu'on a devant soi, la densité du phrasé, la richesse acoustique aussi, la façon de réagir du lieu, parce que ça c'est un paramètre extrêmement important aussi, il y revient souvent. Si on joue dans un lieu qui a une acoustique riche ou pas, qui a beaucoup de réverbération ou pas, ça demande de l'adaptation dans ce sens là et sur cette adaptation il est assez radical, enfin il va au bout de ses ambitions, si je veux dire ainsi. C'est
0: Pour lui, ça devient quasi un détecteur de mauvais auditeurs, c'est-à-dire que les critiques qui vont lui dire « Ah, qu'est-ce qu'il joue lentement ?» il va les prendre pour des idiots. Je vous fais écouter un extrait d'une interview qu'il avait donnée à Eve Ruggieri.
3: Quand ils me disent les tempi de Cilvida qui sont lents, ils ne font que prouver qu'ils sont sourds à la musique. Ils écoutent la matière physique, ça veut dire les fréquences directes. Et moi, j'écoute les quatrièmes octaves, qui s'appelle le son astral. Et dans Ravel de Debussy, où ça c'est possible, je réduis le haut et le bas, mais pas pour tout le monde, parce qu'ils n'ont pas l'oreille. Et le critique, il dit, c'est trop lent. Ça veut dire qu'il réduit en temps physique, sans avoir perçu ni tout ce que j'ai perçu, ni la possibilité de pouvoir réduire, parce que c'est une question de musicalité aussi.
0: Ce que je trouve un peu paradoxal dans sa façon de l'argumenter, c'est de dire ce sont des idiots parce qu'ils n'écoutent que le son. Or, son argument est aussi de dire ce sont des idiots parce qu'ils n'écoutent que le débit. Donc ils n'écoutent pas le son. Et lui, son argument, c'est de dire écouter le son dans ce qu'il a de plein, c'est-à-dire écouter le son jusqu'à la quatrième harmonique.
1: Oui, dans toute sa richesse.
0: C'est ça.
1: Effectivement. Oui, pardon. Toute la richesse, et non pas seulement, on va dire, les sons fondamentaux.
0: Oui.
1: Ou l'enveloppe, la base, ou juste l'extérieur, je ne sais pas comment on pourrait le dire. Et ça, la deuxième chose, ce que ça révèle aussi, c'est que ce sont des gens qui viennent probablement avec des a priori sur ce que doit être le tempo.
4: Si vous n'entendez pas toute la richesse,
2: Patrick Lang,
4: ça va toujours vous paraître trop lent. Et c'est le cas sur tous les enregistrements. Vous n'avez jamais toute la richesse sur les enregistrements. Toute la richesse, elle était dans la salle. Et dans la salle, ça ne paraissait pas trop lent.
0: C'est pour ça qu'on a cru que Cilibidac était contre les enregistrements.
4: Oui, c'est vrai. Il était contre les enregistrements dans la mesure où il disait, de toute façon, sur les enregistrements, tout paraît toujours trop lent. Et donc, vous n'avez pas de contact avec la musique. Vous avez le contact avec une sorte de trace, de document mort. C'est-à-dire, vous pouvez faire des études sur le cadavre, mais ça ne vous remplace pas l'organisme vivant. L'organisme vivant, il peut naître et apparaître seulement dans une acoustique donnée.
0: Et dans le présent de son exécution.
4: Oui, parce que c'est celle de son acoustique. Tout à fait.
0: Parce que c'est vrai qu'il y a certains musiciens qui vont dire que sur les partitions de Bach, comme il n'y a pas d'indication de tempo, on fait absolument ce qu'on veut. Cilibidac, il a une interprétation totalement différente en disant non, en fait, il y a une instruction de tempo puisqu'elle est immanente à la forme, et il va même dire que Bach est le premier phénoménologue de l'histoire de la musique de ce point de vue-là.
5: Oui, c'est exactement ça. C'est-à-dire que moi, en tant que pédagogue, par exemple, quand j'enseigne,
2: Sophie Barthélémy,
5: pièces de Bach à mes élèves, les sonates et partitas pour violon seul, par exemple, je leur demande toujours de bien prendre l'édition Urtext qui n'a pas été remaniée par des éditeurs ou des...
0: Et qui peuvent même ajouter des instructions métronomiques.
5: Parce qu'on trouve n'importe quoi. On trouve des instructions métronomiques, on trouve des crescendo, des indications de nuances qui ne sont pas du tout de Bach lui-même.
0: Ouais.
5: Et donc ça veut simplement dire que le phrasé, il est donné par le texte, par les éléments qu'on doit découvrir soi-même. Voilà, harmonique, mélodique, et on finit par s'orienter, quoi. On finit par trouver, et là, finalement, le phrasé devient évident, sans avoir besoin d'éléments extérieurs pour le mettre en valeur. Ça ne veut pas dire qu'on joue double plat, hein. Ça veut dire qu'on est animé par les intervalles eux-mêmes, et par la musique elle-même, et pas par « là, il faut que je fasse un crescendo ». Ce qui est toujours dangereux avec les indications de nuances, c'est qu'on les lit, et sans se demander d'où elles viennent, en fait.
0: Ouais. Sans les relier,
5: voilà. Et on se dit, ben voilà, ça ouvre, ok, mais ça ouvre comment? Et un crescendo n'est pas un paramètre structurable, on appelle ça. C'est-à-dire qu'on ne peut pas vivre deux fois plus fort, alors qu'on peut vivre deux fois plus vite, avec l'intervalle de l'octave, par exemple, qui vibre deux fois plus vite, ou deux fois plus vite, des doubles croches par rapport à des croches. Tout ça, c'est pas par le calcul, c'est par le vécu qu'on le ressent. Mais deux fois plus fort, ça reste une seule direction, en fait, mais c'est pas structuré, c'est pas articulé. Et c'est ça la grande différence.
0: Puisque le tempo est une condition, alors l'idée de tempo giusto, de tempo juste, est en fait une sorte de pléonasme. Mais quand même, il semble avoir, Celibidac, une préférence pour le tempo large. Et il a une image qui est quand même très nette quand vous prenez un beau Stradivarius. Pour savoir si c'est un bon instrument, vous déployez le son, vous prenez le temps de faire un son long. Et c'est comme ça qu'il explique à quel point il faut du temps au son, en quelque sorte.
5: Oui, bah ça a un lien avec la richesse sonore. C'est-à-dire que c'est vrai que... Mais je ne pense pas que ce soit un choix ou une préférence de faire des tempi plus lents. C'est vraiment en rapport, encore une fois, avec le contenu et l'acoustique dans laquelle on est. Et c'est vrai que moi, j'ai pu remarquer que certains tempi sur un enregistrement, par exemple, de lui, me paraissent trop lents, mais c'est uniquement parce qu'on n'est plus dans l'acoustique réelle du moment où ça a été fait, quoi. Parce qu'il n'y a rien qui paraît lent ou vide. C'est soit ça marche, soit ça ne marche pas. Soit le morceau peut devenir une unité, soit il ne devient pas. Et ça abolit aussi le phénomène de pensée. C'est-à-dire que quand on est vraiment dans un processus musical, il n'y a pas la place pour penser. Et donc pour penser le temps aussi, ou pour réfléchir, enfin, on est complètement dedans.
0: Dans vos cours de violon au conservatoire de Malakoff, à quel moment est-ce que s'active la pensée de Celibidac dans vos cours ?
5: Eh bien, quasiment immédiatement.
0: C'est-à-dire, dès qu'on passe d'un son à l'autre, déjà, il y a une réduction à produire.
5: Ouais. Oui, oui. Alors, évidemment, je ne parle pas à mes élèves débutants de phénoménologie, ni de Celibidac, ni de réduction, ni quoi que ce soit. J'emploie des termes adaptés à leur âge.
0: Et c'est quoi ces termes, alors ? C'est écoute le rapport du do au ré ?
5: Ou chante. Et en chantant, en général, on a beaucoup plus de contact direct avec...
0: Parce qu'on est dans un temps de vécu plus musical d'office.
5: Oui, et c'est aussi physiologique, je pense. C'est-à-dire que comme un intervalle, ça a à voir avec plus ou moins de tension, si on veut chanter une note plus aiguë, on est obligé d'y mettre plus de tension au niveau des cordes vocales. Donc on le ressent physiquement.
0: Ouais.
5: Beaucoup plus que si on change de corde, on passe du ré au la, ben voilà, on change de corde, mais il n'y a pas le chemin véritable entre le ré et le la, par exemple. Et c'est ça qu'il faut développer chez les élèves, cette capacité d'écoute directe des phénomènes, sans essayer d'y mettre une idée, tiens, je vais faire comme ci, comme ça, voilà, de se l'approprier comme elle est. Et ça, c'est valable pour tous les intervalles. Donc ça commence par là, ouais. Et ça agit beaucoup sur la conduite d'Archer, parce que c'est ça que... J'ai développé pas mal, c'est une conduite d'Archer qui contient toutes les petites valeurs sous-entendues, en fait, entre chaque pulsation. C'est-à-dire l'énergie rythmique, qui est aussi donnée par la battue du chef.
0: Alors vous avez, pendant les 7 ans où vous l'avez suivi, écrit quasiment tout ce qu'il disait, enfin tout ce qu'il disait sous
4: dans
0: forme
4: sa
0: de cours.
4: Enseignante.
0: Oui, c'est ça. tout ce qu'il professait, disons. Et là, on a des rapprochements qui sont peut-être inattendus. Tout ce que disait Marx, il le disait par protestation et non parce qu'il avait trouvé la vérité. Je ne peux pas dormir pour les autres, ni manger pour les autres, mais puis-je travailler pour les autres ? Il a des façons d'interpeller, d'attraper comme ça des
4: Alors
0: des
4: ça, pensées. C'était un des aspects assez spectaculaires de sa personnalité.
0: Ouais.
4: C'est que c'était quelqu'un de très spontané, qui avait le sens de la formule et qui était capable d'improviser comme ça des formules incroyablement incisives, originales et qui donne beaucoup à penser. Donc, vous avez donné cet échantillon-là. Alors bon, le rapport à... C'est Marx dont il était question.
0: Là, en l'occurrence, c'est
4: oui.
0: Marx. Ouais.
4: Bien sûr, il y a une dimension historique, parce que la Roumanie, dont il était originaire, est tombée dans l'orbe du bloc soviétique, qui était officiellement marxiste. Et donc, bien sûr, ça a été la raison de l'exil forcé de Celibida, qui n'est rentré en Roumanie qu'en 1978, donc très tard, après avoir quitté son pays. Il n'a jamais pu y retourner avant. Donc il n'était pas très doux, disons, avec le marxisme et avec Marx.

0: Jusqu'à la fin de sa vie, il a approfondi son vécu des partitions. C'est-à-dire que, je vais prendre un exemple qui m'a marqué, c'est la 5e symphonie de Tchaïkovski. Je l'ai entendue dirigée par Tchelibidak sur peut-être en tout 10 ou 12 années. Eh bien, il y avait encore des évolutions. Il y avait encore des transformations, c'est-à-dire il découvrait encore des richesses supplémentaires, des rapports supplémentaires au fur et à mesure qu'il mûrissait. Et alors ça se traduisait par le fait que ça devenait de plus en plus lent, si vous voulez, mais si on le dit comme ça, c'est une formulation extrêmement superficielle et caricaturale. Et il y avait des musiciens qui allaient avec lui dans cette recherche-là, c'est-à-dire que, par exemple, son timbalier Peter Zadlo, le timbalier solo de l'orchestre de Munich, qui était tout à fait génial, eh bien, lui aussi, il découvrait des possibilités de se servir autrement de son instrument pour certains passages, pour gagner encore en puissance, en poids, en grandeur. Et tout l'orchestre en était porté à un niveau supérieur. Disons que 2 ans plus tard, vous réécoutiez la 5e de Tchaïkovski, eh bien, ça n'était pas tout à fait la même que celle de 2 ans auparavant. Vous voyez ce que je veux dire? Donc, Tchelibidak se nourrissait aussi de sa propre pratique et de sa propre... Il redécouvrait les partitions avec une virginité, avec une innocence, toujours nouvelle, toujours renouvelée, et il y trouvait des choses nouvelles à chaque fois qu'il les abordait. Ça aussi, c'était pour moi une grande école de vie, parce que je connais d'autres chefs d'orchestre qui n'ont jamais évolué une fois qu'ils avaient appris par cœur. Peut-être aussi une composition, il la faisait toujours de la même manière pendant les décennies qui suivent.
1: Donc là, on retombe sur ce qu'on disait sur le tempo juste, qui est en fait un pléonasme.
0: Absolument.
1: C'est-à-dire l'idée aussi de Frescobaldi qui est relevée par Tchelibidak, qui, 100 ans avant Bach, disait déjà que pour les passages de grande expression, le tempo doit être plus lent. C'est-à-dire qu'il y a un ratio vraiment intrinsèque entre expressivité et tempo choisi.
0: C'est ça.
1: Ouais.
0: C'est ça. Et si vous prenez un presto de Haydn, les harmonies sont toujours très simples. Les rythmes sont assez simples aussi. Parce que dans le presto, justement, on ne supporte pas une grande richesse, une grande complexité. S'il y a une grande richesse et complexité, c'est forcément que c'est une vitesse plus lente.

0: parce que la plupart
1: Conrad von Abel.
0: Des citations, quand on parle d'interprétation, ça veut dire « Ah, je fais ça d'une certaine manière en me différenciant de quelqu'un d'autre. » C'est totalement ouvert, le champ. Et cette notion d'interprétation pourrait faire sens au moment où on se peut mettre d'accord sur la base. Qu'est-ce qu'il y a à interpréter ? Et pas ce que veux faire, qu'est-ce que je veux faire avec cette pièce ou cette phrase, ou peu importe. Sinon, il faut que je trouve une approche à n'importe quelle partition qui me permet de découvrir, de faire révéler, de me plonger dedans jusque, pas seulement que je comprenne, mais jusque je commence à vivre très banalement pourquoi le compositeur a écrit ça juste après ça. Quel peut être le contexte, mais pas sur le niveau intellectuel. C'est-à-dire, il ne s'agit pas d'analyser la partition et après de chercher quelle pourrait être mon interprétation. Pas du tout. Sinon, c'est la phase, en phonologie, on appelle ça la phase d'appropriation, où moi, je m'approprie, mais pas dans le sens je vole des autres. Non, non, la partition est là, elle est disponible pour tout le monde.
2: Parce que oui, ça pose la question du statut de l'analyse, parce qu'on ne peut pas dire que Celibidache soit sans considération analytique, quand bien même il ne va pas forcément faire le schéma harmonique de ce qu'il va jouer.
0: On ne sait pas ce qu'il a fait. Je suis sûr qu'il a... Non, non, il a eu tout ça en tête.
2: Quelle question il faut se poser devant la mesure 13 ? Parce qu'il se pose quand même la question de savoir la liaison, enfin le rapport qu'il peut y avoir entre la mesure 12 et la mesure 13.
0: Oui. Et la question est exactement, ouf, l'essence, le noyau du défi musical. Non, on ne dit pas, le compositeur a fait n'importe quoi. Non, il y a une certaine connexion en tout ce qu'il a écrit. Ça, c'est quelque chose qu'on se dit avant qu'on ouvre la partition. Moi. Si je savais que la partition n'est faite que par des impulsions du moment, bon, mon intérêt serait limité. Alors, on se demande comment je peux retrouver ce que le compositeur a urgé d'écrire, comment il a écrit. Dans la mesure 13, mais qu'est-ce qu'il y a avant et comment il a continué après. Naturellement, on peut aller avec la méthode analytique. Et a priori, il n'y a rien de mauvais. On voit, ça commence en mi bémol, ça module, du nouveau, ça s'éloigne, il y a un contraste, le premier terme comme ça. Vous voyez déjà, dans toutes ces considérations, ce qui résulte de l'observation, quand je le dis maintenant, c'est le contraste. C'est-à-dire, je cherche comment le compositeur a créer la nécessité que la musique puisse continuer. Et ce n'est que par des contrastes sur tous les niveaux.
2: Si je m'amusais à relever que deux mots de ce que vous venez de dire, ce serait le continuum et le contraste, c'est-à-dire des choses qui pourraient paraître contradictoires entre elles. C'est-à-dire qu'on a l'impression que Celibidache ne pense pas le relief sans ce qui peut relier les plans, et réciproquement, il ne pense pas ce qui relie les plans sans envisager ce qui se met en contraste dedans. Donc il est dans une pensée de l'écart dans la coïncidence.

0: je peux être d'accord, sauf...
1: Il y a cette notion de pensée qui vise exactement ce qui se passe pas en premier ordre dans ce que vous appelez l'analyse. Et c'est pour ça qu'on n'appelle pas l'analyse. La pensée est fait part. On ne dit pas que on exclut totalement la capacité de penser. Non. Mais les relations qu'on cherche, ils ont une valeur seulement au moment où je peux les vivre. Où je peux le vivre que il y a une relation et cette relation elle est comme elle est. Il faut pas que je trouve un mot, une caractéristique que je puisse nommer dans des mots, mais je peux le vivre. Et une autre réalité où je peux le vivre sans avoir jamais entendu parler d'une quinte ou d'une carte.
2: Et quand il lui est demandé il a une espèce, disons, d'ambition théorique, il dit bien qu'il a une pensée, qu'il pense beaucoup, mais que se pose la question de quoi faire de cette activité pensante. Et sa réponse, elle a l'air de boucler en disant qu'il n'y a pas de définition pour la musique au sens où elle est en dehors de l'en-pensée, la musique, donc là il y a bien une espèce de séparation. Ce qui éventuellement surgit absolument en dehors de la pensée. Et puis c'est sur la base de cette déliaison, disons, entre pensée et musique qu'il va achoper sur la phrase de Schiller qui dit « Tous les hommes qui sont venus à la beauté feront l'expérience que la vérité se cache derrière » et donc que la beauté est un appât et qu'elle est finalement toujours moins intéressante que la vérité qu'elle va porter. Et ça l'achoppe pas mal, cette idée qu'il ne faut pas cultiver la beauté pour la beauté.
3: Non, l'idée de la beauté en art, c'est quelque chose qui est...
4: Corentin Jadet.
3: Qui ne recouvre pas toute l'activité artistique, en fait, et qui est même historiquement assez située. Je crois qu'on peut faire commencer ça plus ou moins à la Renaissance. Mm-hmm. Ça s'arrête plus ou moins au XXe siècle.
2: Oui, c'est vrai.
3: Avant ça, les gens se souciaient d'autres choses en art. Il y avait pas... au Moyen-Âge, je crois que c'était surtout... En musique, on célébrait Dieu, on avait d'autres objectifs que de faire du beau. Et ensuite, aussi avec les temps modernes au XXe siècle, on ne cherchait plus à faire de la musique belle. Mmh. Pour lui, la beauté, ça n'est clairement pas le critère essentiel en musique. Le critère essentiel, c'est la vérité musicale, donc une forme de vérité. Et effectivement, la beauté, c'est quelque chose de très bien et de très attrayant, mais ça n'est pas la fin en soi. Ouais.
2: Parce que c'est vrai que c'est quelqu'un qui a un vrai style intellectuel et qui aime bien faire des phrases tranchantes qui marquent l'esprit et en même temps qui ne se poste pas complètement comme un penseur au sens où il va même défier la pensée et ça, Conrad Van Abel est très insistant là-dessus à dire que si on commence à penser alors on n'est plus dans la musique, quoi.
5: Oui, alors ça peut sembler un paradoxe de l'extérieur, mais en fait ça ne l'est pas, parce que quand on étudie la phénoménologie, on pourrait dire, c'est totalement un jeu intellectuel, on réfléchit, on compare, on fait ci, on fait ça, mais en fait on réfléchit sur le vécu. On peut réfléchir sur le vécu de manière à s'approcher du vécu, d'une certaine manière, ou de comparer le vécu des uns et des autres, pour se dire, là il y a peut-être une sorte de vérité, entre guillemets, qui peut apparaître sur telle ou telle chose, parce que... on a la même sensation, on vit les mêmes choses, on vit là, on a vécu une continuité de quatre mesures, on est tous d'accord pour le dire, c'est vrai, etc. Mais là où ça s'arrête, en fait, ces considérations intellectuelles, c'est qu'au moment où on joue, on passe dans une autre phase, c'est-à-dire qu'on n'est plus en train de réfléchir. On est 100% dans ce qu'on fait, et à ce moment-là, c'est pas qu'on applique des principes intellectuels qu'on a vus avant. C'est qu'ils agissent sur nous sans qu'on le veuille, en fait, d'une certaine manière. C'est-à-dire, à force de brasser toutes ces idées, entre guillemets, on finit par ouvrir notre conscience de plus en plus large. C'est-à-dire qu'on développe ce qu'on appelle la capacité de corrélation entre les mouvements. Et c'est ça, pour moi, être un bon musicien, c'est ça. Et effectivement, il n'y a pas de parallélisme, il n'y a pas de chemin direct entre la phase où on parle et la phase où on est dans la musique. Et la phase où on est dans la musique, on est 100% dans la musique et effectivement, il n'y a plus la place pour penser. Je ne sais pas si on peut expliquer vraiment. Il n'y a pas de pont entre les deux. C'est un état de conscience différent.
2: Et c'est quoi la concentration alors ? C'est justement quelque chose qui n'est pas analytique, mais qui est quand même terriblement en prise avec ce qu'on est en train de faire ?
5: Oui, alors la concentration justement, c'est faire le vide d'une certaine manière de toute pensée extérieure. C'est se plonger complètement dans le maintenant, dans ce qu'on est en train de faire. Et plus la direction de ce qu'on est en train de faire, plus on a digéré en fait d'une certaine manière le chemin musical qu'on a fait mille fois par exemple. On sait dès le commencement, quand on se met à jouer quelque chose, où on va, comment ça va expandre, comment ça va continuer, etc. Et si on suit ça d'une manière la plus libre possible, alors il faut effectivement se débarrasser un petit peu de pas mal de bagages, de pensées, etc. Mais au moment où ça se passe, c'est ça qu'on appelle se concentrer. C'est-à-dire que là, je me place d'un point de vue du chef d'orchestre, c'est-à-dire qu'au moment où on fait la première levée, là, on fait appel à des connaissances. Parce qu'il faut bien entrer dans le morceau. Alors, c'est quoi la pulsation ? C'est quoi le truc ? Une fois que le premier son apparaît, là, on n'est plus du tout dans « Alors maintenant, qu'est-ce qu'il faut que je fasse déjà ?» Et là, on ne fait plus appel aux connaissances, on fait appel à la mémoire fonctionnelle. C'est-à-dire à cette mémoire qui vient de la digestion totale de tous les éléments musicaux qu'on a travaillé avant.
2: Il avait fait une thèse qui s'intitulait « Éléments formateurs dans la technique de composition de Josquin des Prez ». Oui. Qu'est-ce qu'il en a retenu de Josquin des Prez ? Compositeur hein, du 15e, 16e siècle.
4: Oui, tout à fait, fin 15e, début 16e. D'abord, il en a retenu une question, à savoir comment il est possible qu'un compositeur qui a vécu dans des conditions historiques, sociales, culturelles, économiques, si profondément différentes des nôtres, comment peut-il encore nous parler ? C'est une question générale, évidemment, c'est-à-dire c'est censé réfuter les théories trop historicistes ou trop matérialistes qui disent que l'art et l'art musical n'est que l'expression de son temps. Mais si ça c'était vrai, ça veut dire que nous serions enfermés toujours dans nos époques respectives et qu'il n'y aurait aucune circulation possible entre les siècles. Et Josquin des Prez, c'est quand même très très loin de nous et pourtant ça peut nous émouvoir, ça peut nous parler. Et donc, Djelibidak a appliqué à Josquin des Prez un questionnement qui a été le sien pendant toute sa vie. Qu'est-ce qui, dans les sons, est susceptible de produire des formes, c'est-à-dire des ensembles cohérents, des ensembles contraignants, des processus

0: On pourrait regarder des extraits de masterclass où précisément la façon d'attaquer va être quelque chose d'absolument déterminant, et il va donc reprendre les participants à cette masterclass quasiment au bout de 2 secondes.
1: La tête encore.
2: Comment tu commences ? Où étais-tu avant ? La partie de poker s'est terminée et on commence à diriger, n'est-ce pas ? Quoi ? Pourquoi ce point de... Pourquoi ça ? Quelle est la proportion que tu dois leur transmettre ? 1 à 1, oui.

Comment est le tempo? Il est sorti un peu plus lent de ce que tu voulais. Parce que tu ne te fais pas obéir. Il y a encore des complexes dans le geste, encore une fois. Essaye encore une fois.

0: Oui, plutôt, plutôt. Oui. Mais de quoi as-tu peur?
1: D'abord de vous, ensuite de...
0: Oui.
1: Tu peux?
0: Le monde est plein de dangers, ce monde, oui, vrai. Alors, fais attention aux quartiers, parce que eux, quand ils peuvent, ils mordent comme ils peuvent, tu sais. Oh. Celui-là, oui. Elle, surtout. Oh.
2: Ah, c'est vraiment intéressant, parce que... Il détecte la peur de son étudiant et dans ce que cette peur va ralentir l'interaction avec les musiciens ou va créer une espèce d'appréhension.
3: Non, il dit effectivement quand on a peur, mais la peur au même titre que d'autres états, on ne peut pas atteindre, on peut rien produire quand on a peur si on est trop embarrassé, ouais. Voilà, inhibé. Et donc là, ce qu'il fait ensuite, c'est ce qu'il décrit aussi dans le livre, c'est qu'il essaye de le détendre, il fait une blague,
2: ouais.
3: en allégeant la situation, en relativisant aussi, en disant bon, le monde est plein de...
2: Je sais plus ce qu'il dit. De dangers, mais sans doute bien supérieurs à ceux qui peuvent voilà, être dans cette masterclass. Ouais.
3: Pour essayer de le détendre, parce qu'il sait que si son étudiant a peur, il n'arrivera à rien.
2: Ouais.
3: Et sur le début de la vidéo, où effectivement il l'arrête avant même que le son sorte des instruments, c'est qu'il l'a repéré, il a senti, dès que l'étudiant positionne ses bras, que ça ne va pas partir, que l'étudiant n'est pas dans les bonnes conditions,
2: ouais.
3: Qu'il n'a pas les bras qui sont suffisamment prêts, suffisamment libres, que le son ne va pas pouvoir...
2: Mais c'est quand il lui dit c'est plus lent que ce que tu voulais, parce qu'en soi, ce n'est pas un drame que les musiciens jouent plus lentement que ce qu'on veut potentiellement, mais c'est problématique parce que ça veut dire que c'est la preuve qu'il n'y a pas de cohésion d'installer dès le début.
3: Oui, bah, c'est problématique pour un chef d'orchestre quand même qui est censé donner dans sa levée, qui est censé lancer l'ensemble qu'il dirige le tempo. Donc effectivement, c'est pas un drame si on dit il y a pas mort d'homme, mais c'est problématique parce qu'il n'arrive pas à être en contact avec ses musiciens.
2: C'est
3: vraiment.
2: Ça, ouais.
3: Et donc c'est la.
2: Oui, c'est pas une question d'autorité, c'est une question de contact.
3: Oui, bah il lui dit tu ne te fais pas obéir, mais oui, on pourrait le dire autrement. Tu n'es pas en contact avec tes musiciens, tu ne te fais pas comprendre, ça n'est pas clair.
2: Ouais.
3: Ça, ce sont des façons de formuler qui peuvent être un peu plus ou moins délicates.
2: Ouais.
3: qu'il ne dit pas tout de suite, mais ce qui est aussi sous-entendu, c'est tu n'es pas dedans, tu n'es pas dans le moment, tes bras ne sont pas libres ou ne vont pas donner la bonne levée. Et ça se voit, ça se sent. En fait, ça fait partie des choses que font les chefs d'orchestre. C'est-à-dire qu'il y a beaucoup de choses qui se ressentent et qui se dégagent de leur présence ou de la façon dont ils vont se préparer et donner ce premier geste qui est la levée. Et donc si, effectivement, le chef est un peu hésitant, et s'il a peur... S'il n'est pas totalement sûr, s'il fait un geste comme ça

0: ou qu'il essaye de faire ce que le prof lui a appris, ça va pas marcher aussi bien.
1: Oui, comment ça t'a semblé? Oui.
2: C'était mieux?
1: Non, non, non, tout à fait juste. Pourquoi tu n'es pas sûr maintenant? Il ne faut pas que tu changes tes impressions avec les miennes. Ça ne sera jamais possible. Est-ce que tu as entendu quelque chose qui t'a intéressé? Oui.
2: C'est homogénéisé.
1: Moi aussi. Alors, il y a quelque chose de positif.
3: Sophie Barthélémy, cette année-là, en 1995, un an avant la mort de Sergio Celibidache, à la Scola Cantorum, là où est tournée cette scène, vous y étiez?
4: Oui, j'y étais. J'étais dans l'orchestre. C'était un orchestre cobaye, entre guillemets. C'est-à-dire qu'on nous invitait à jouer selon, à réagir selon la direction du chef pour que le chef se rende compte de ses erreurs, se rendre compte de l'influence que peut avoir sa gestique envers les musiciens. Et donc, on devait réagir spontanément, en fait, au chef qui passait. Et l'orchestre sonnait différemment à chaque chef, bien sûr. C'est là qu'on pouvait s'apercevoir à quel point ce geste avait une fonction très forte, à condition de se laisser influencer par lui, quoi. On peut aussi totalement l'ignorer, ce geste. Mais si on le prend au sérieux, ça a des conséquences sur le phrasé, sur la manière de jouer. Et c'est ça que apprenaient les chefs avec Celibidache. Ce qu'il voulait démontrer avec ce refus d'interprétation, c'est simplement qu'une fois qu'on étudie justement tous les paramètres et qu'on plonge complètement dans une composition, il s'en dégage des évidences ou des lois intrinsèques au phénomène sonore qui sont données en soi et qu'il faut juste révéler par nous, par le jeu. C'est-à-dire qu'on révèle tel intervalle, on révèle tel contraste rythmique, on révèle tout ça. Mais on ne change rien, en fait. C'est-à-dire qu'interpréter peut prêter à confusion, c'est-à-dire qu'on peut dire, oui, qu'est-ce que je... On ne se pose pas la question, en fait, de dire, qu'est-ce que je peux faire, moi? Comment je dois jouer ce passage? C'est la réponse est dans le contenu, en fait. C'est le contenu qui va donner cette manière de jouer. Et alors, souvent, on nous dit, bah oui, mais alors tout le monde va jouer de la même manière, il n'y a plus de personnalité, il n'y a plus rien, etc. Mais pas du tout, en fait, parce que c'est nous, avec nos propres moyens, qui faisons le chemin. Donc c'est même pour nous, même plusieurs fois, à chaque fois différent. Ce qui ne change pas, c'est la fonction de ce qu'on exprime. C'est-à-dire chaque partie a une fonction spéciale, spécifique, en fait, qui fait que le morceau peut exister ou pas, enfin peut se dérouler ou pas, naître ou pas naître. Et ça, c'est chaque personne qui le fait individuellement. Donc dans cette optique-là, on peut parler d'interprétation personnelle, mais on ne change pas le contenu.
3: Parce que j'avais un peu de mal à relier l'idée de réduction et l'idée d'unité, qui est tellement importante pour Celibidache, et en fait, la réduction est une façon de réduire à l'unité.
5: Absolument.
3: L'ensemble de ce qui se trouve dans une œuvre.
5: Mais, exact, mais on ne peut pas
6: Conrad
5: faire...
6: Conrad von Abel.
5: Ah, tout l'œuvre. Ça, c'est fairy tale, yeah? C'est-à-dire, il faut qu'on mette tout en sérieux, ce que le compositeur a proposé, pour qu'on puisse, si tout va bien, après beaucoup d'études, beaucoup d'essais dans toutes les directions, peut-être on peut arriver au vécu. Oui, ce mouvement, je peux vivre... comme une unité, mais pas parce que je voulais, laissons unifier la chose. Pas du tout ça. Vous voyez, c'est plutôt la conséquence d'une ouverture permanente, d'une liberté permanente pour pouvoir recevoir, vivre et agir les forces, les relations musicales sur nous. Et ça ouvre la possibilité qu'on puisse arriver à cette vécu d'unité. Et ce soit pas pour une phrase, ce soit pour tout un mouvement.

0: Je vois bien ce que c'est que le temps vécu, mais en quoi est-ce que la musique met le temps vécu dans une disposition particulière ?
1: Alors, tout vient du fait que lorsqu'on essaie de s'approprier une partition, c'est-à-dire une œuvre musicale avec le compositeur qui a mis ce qu'il cherchait à mettre en mouvement, les contrastes, etc., nous, notre rôle d'interprète, entre guillemets, même si j'aime pas trop ce mot-là, mais d'exécutant en fait par rapport à l'œuvre, c'est de mettre en relation tous les éléments qui sont à notre disposition. Alors, mettre en relation, ça veut dire effectivement réduction, c'est-à-dire ne plus être devant une multiplicité de phénomènes, mais d'essayer de les intégrer en une unité. Et cette unité, ça commence par un intervalle, tout bête, ensuite ça passe à une mesure, ça passe à plusieurs mesures, jusqu'à ce que finalement on appréhende le morceau dans un tout. Et la conséquence en fait sur le vécu, c'est que si on est vraiment conduit par les contrastes, par tout ce qui, par une ligne de tension musicale en fait qui naît de ces contrastes vers un point culminant, etc. Enfin tout le cheminement d'une œuvre, le temps physique est d'une certaine manière aboli, c'est-à-dire qu'on ne le vit pas en tant que temps physique, on regarde pas sa montre, on n'est pas en train de se dire tiens ça fait 5 minutes que je joue, etc. On est dans la continuité de l'œuvre musicale et donc le temps n'existe plus en soi, c'est ça qu'on appelle le temps vécu.
0: La liaison entre la réduction et l'unité, elle peut être très contre-intuitive, parce que puisqu'on dit réduction, on a l'impression de peut-être ramener les choses à une unité à l'état de squelette, alors qu'au contraire, c'est une vision organique de l'unité un peu comme un tout.
1: C'est exactement ça, ouais. Oui. C'est pas réduire dans le sens...
0: défini de façon maximaliste même. Ouais.
1: Oui, c'est pas réduire dans le sens amoindrir les choses, ouais. C'est réduire dans le sens intégrer de plus en plus d'éléments. C'est tout l'objet de l'étude d'une partition, c'est-à-dire que quand on se confronte à une œuvre musicale, on n'entend pas tout de suite, on n'entend pas toute la richesse, il faut se confronter aux matériaux, telle voix est prioritaire, telle autre voix s'imbrique dans cette voix prioritaire, telle autre contredit, etc. Et le temps, il faut du temps, de toute façon, c'est pas un temps qu'il faut sacrifier en fait, il faut vraiment prendre le temps de s'immerger complètement dans l'œuvre, et là on peut appréhender toute la richesse de l'œuvre, et c'est ça la réduction. Mais la réduction peut aussi se faire à un tout petit niveau, c'est-à-dire si j'arrive à connecter deux sons, c'est déjà une réduction.
0: Oui, parce que l'exemple que prend Conrad Van Abel, oui. C'est le passage de Do à Sol déjà.
1: Exactement, c'est une réduction, c'est ouais. Comment on vit ce chemin entre le Do et le Sol, c'est-à-dire qu'il n'est plus... simplement deux notes séparées, mais qui devient une unité en soi. Et ça, c'est déjà le premier pas, en fait.
0: Qu'est-ce qui, dans le vécu musical, intéressant la phénoménologie par rapport aux autres vécus disponibles dans une existence humaine ?
2: Comment le son agit sur la conscience humaine, sur l'affectivité humaine, et comment il y agit de manière univoque ? C'est-à-dire, est-ce qu'il y a des effets du son qui ne sont pas à notre disposition, qui ne sont pas influençables selon notre bon gré, c'est-à-dire qui se soustraient à notre interprétation. Le mot faisait voir rouge à Tchelibidac, enfin, plus il vieillissait, moins il voulait en entendre parler, il disait « il n'y a rien à interpréter ». Alors ça, c'est quelque chose qui pour moi a été une véritable conversion existentielle, quand j'ai compris cela, parce que j'avais quand même une carrière de musicien amateur derrière moi à ce moment-là. Il s'agit de se mettre à l'écoute de tout le contenu émotionnel, toutes les forces qui sont à l'œuvre, rythmique, mélodique, harmonique, périodique, métrique, tout cela. Toutes ces forces sont à l'œuvre dans une composition, alors dès lors qu'elle sonne, c'est pas sur le papier, il faut qu'elle se mette à sonner. Et quand elle se met à sonner, eh bien toutes ces différentes sonorités, il faut les mettre ensemble de telle sorte qu'il en résulte une unité cohérente, c'est ce qu'on appelle une œuvre, et il n'y a pas 36 000 manières de les mettre ensemble. C'est-à-dire que si de cette première sonorité doit sortir cette deuxième, puis cette troisième, puis toutes les autres qui suivent, et que tout ça doit produire finalement un point culminant auquel il n'y a plus d'autre possibilité que de revenir vers la détente, et vers la fin, il n'y a rien à interpréter, il y a à chercher ce chemin-là. Et ce chemin, il est finalement le même pour tous, même si dans sa concrétisation physique, acoustique, il peut différer entre tel ou tel.
0: Comment est-ce que on transmet en pratique la pensée et l'approche de Tchéli Bidak? Parce que vous faites un certain nombre de masterclass avec des musiciens. Ça consiste en quoi? À leur faire désapprendre leurs réflexes analytiques ou interprétatifs?
3: Vous avez raison. Si c'est un réflexe, parfois c'est nécessaire. Sinon, si ce n'est pas un réflexe qui marche seul, il ne faut rien détruire. Il faut juste trouver cette ouverture possible dans l'écoute. Et l'écoute dans le sens très large. Si j'ai une partition, je parle d'une écoute que peu à peu se met en place. Une écoute des relations que je lis et par mon savoir, mon expérience, mes connaissances, ça se transforme dans des relations musicales, sonores et rythmiques et tout ça. Alors c'est pas direct, c'est pas de l'écriture à une compréhension musicale, non. Il faut que ça soit transformé. Et ça démontre la formation, ça démontre les connaissances, pour qu'on puisse, comme on dit, lire une partition. Mais il ne s'agit pas juste de lire, sinon de trouver la capacité que tout ce qui est écrit, toutes ces relations, commencent à sonner en moi, commencent à prendre réalité dans mon vécu.
0: Est-ce que dans le rapport au musicien, il y a quelque chose de l'ordre d'une liaison à établir entre le chef et l'orchestre avant même d'entrer dans le son?
3: Oui, il faut une ouverture, il faut un esprit de découverte, de curiosité, absolument. Là, il faut défaire beaucoup. Vous avez raison, c'est ce que vous avez dit au début. Oh, ça c'est le combat éternel du chef. Toutes les réactions conditionnées, tous les réflexes, le plus banal, c'est forte, forte. C'est déjà pas une réaction musicale, c'est une réaction mécanique, bien appris. F, ok, je joue forte. Bien, mais si on se demande pour un instant, ok, mais il y a 74 personnes qui jouent aussi forte. Alors comment le forte de chacun peut faire sens? Quel rôle a mon forte en rapport avec des autres voix? Est-ce que je suis la voix qui guide? Est-ce que je suis la voix qui va parallèle? Est-ce que je suis le contrepoint? Est-ce que je suis la basse, l'harmonie?

0: Mais de par les affinités bouddhistes de Chelyabinak, il faut donc aussi bien souligner que cette sensibilité, elle a quelque chose d'objectif, elle n'est pas l'affect psychologique que je peux ressentir au contact de telle ou telle jolie petite mélodie.
1: Absolument. C'est ce que est finalement le fondement, pas seulement de l'approche de la musique, de la phénoménologie musicale, sinon, en vérité, c'est le fondement de toute société humaine, de tout contact humain. On trouve que quelque chose en commun. Très souvent, on ne peut pas le nommer, mais très rarement qu'on doute totalement. Peut-être quand on est dans une dépression grave, il y a des situations extrêmes. Mais à un moment, c'est ça qui nous fait un être social. Et en musique, ça se concrétise très fortement au moment où on est confronté avec des phénomènes sonores. Parce que dans la manière comment une quinte agit sur nous, on peut trouver des similitudes sans qu'on y parle. Il ne s'agit pas, oh, cette quinte, taram, ah, elle me paraît héroïque, vers la victoire, et on n'a pas besoin de ça. Mais on peut très bien vivre que ce n'est pas un intervalle, ce n'est pas une réalité qui va vers la clôture. Quelque chose qui va vers le futur. Alors, et ça c'est commun, ça c'est pas une interprétation. Alors, après toute cette étape dans laquelle on a identifié, on a pu vivre ce que le compositeur a essayé de lier un à l'autre, un phénomène à l'autre, pour finalement faire nous vivre une forme.

0: MJ, il est minuit.
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